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bien, la mer. Elle a 50 ans cette année, cette chanson-là. C'est donc la grand-mère maintenant.

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2: Bonjour à tous et bienvenue dans l'agenda de Radio Alto, le bon plan des Bauges. C'est parti. Aujourd'hui, mardi 7 juillet, c'est le lancement des démonstrations d'été de la scierie à grand cadre de Bellecombe en Bauges. Ça a lieu tous les mardis de cet été, de 14h à 17h, avec au programme visite, démonstration, selon les conditions météo, et explications sur place avec les bénévoles pour tout savoir de cette scierie datée du 19e siècle et rénovée par les habitants depuis plus de 30 ans. Accessible à tous, c'est sur participation libre. À 17h ce mardi, festival de musique à la chapelle de la Correrie au Val d'Ayon, donc à Ayon-le-Jeune. Chaque semaine, vous pourrez découvrir un groupe différent qui vous accueille lors de votre visite cette semaine. Ce sera en compagnie de la chorale a cappella. De 19h à 22h ce mardi, c'est le bar à vinyle au restaurant du plan d'eau de l'Échrenne. Chacun peut choisir parmi les vinyles proposés et les confier au DJ. Vous trouverez toutes les infos sur leur page Facebook, le plan d'eau l'Échrenne. À 20h, à la passerelle à École en Bauges, ancienne maison Faune-Flore, c'est une soirée conte qui vous est proposée ce mardi par Toute une histoire, un événement à partir de 7 ans sur prix libre. Et puis on finit cette journée du mardi avec le Cinébus au Châtelard qui vous propose la projection du film Compostelle à 20h30. Mercredi 8 juillet à 9h, participez à l'événement Vie ma vie de bûcheron pour découvrir les particularités du métier de bûcheronnage avec des démonstrations et des échanges. C'est un événement gratuit sur réservation organisé par le Parc des Bauges. Vous trouverez plus d'infos sur leur site parcdesbauges.com ou villemavidebucheron.org. Ce mercredi, la fabrique à cerf-volant, c'est à Ayon-le-Jeune et c'est tous les mercredis de 15h à 17h. Participez à cet atelier pour réaliser votre propre cerf-volant. C'est un événement gratuit organisé par Ayon Margaria Événements. Et puis, ce mercredi, la bibliothèque de l'Échrenne vous propose l'événement Cherche et Trouve. C'est de 16h30 à 17h30. Jeudi 9 juillet, ça commence à 10h30 avec les Colympiades organisées par Ayon Margaria Événements. Rendez-vous au Val d'Ayon pour réaliser un parcours d'épreuve en équipe. À 11h et à 18h, les passerelles scientifiques du jeudi à la Maison Faune-Flore d'École vous proposent cette semaine de comprendre comment les ordinateurs aident à analyser automatiquement les images prises par les pièges photographiques pour arriver à distinguer le chamois du lynx ou de la vache. Des rendez-vous scientifiques qui vous sont proposés chaque semaine sur une thématique différente animée par des scientifiques sur deux créneaux à 11h et à 18h. À 14h à la Chartreuse d'Ayon, ce jeudi, c'est l'atelier Graines de papier qui vous est proposé pour fabriquer votre propre papier ensemencé que vous pourrez ensuite planter. Un atelier sur réservation. Et cette journée du jeudi se clôture avec les jeudis rugissants de votre café-librairie associatif La Lanterne qui rugit, situé à l'Échrenne. Cette semaine, c'est le concert de Sauveterre de l'Indie Folk à 19h30. L'entrée est sur participation libre au chapeau. Petite restauration et buvette prévue sur place. Jeudi 10 juillet, concert d'été à la brasserie du Merle à Puygros. L'ouverture du bar se fait à 18h, le concert est à 20h. Et cette semaine, c'est le groupe La Rue qui t'emmerde de la chanson libertaire à tendance rééducative. À 19h ce vendredi, c'est le Festif Fécle qui vous donne rendez-vous au garde-manger savoyard à la Fécla avec le groupe Noisy Jack Trio, un événement sur réservation. Les vendredis de l'été, c'est le petit marché bio qui vous attend au Châtelard avec l'événement du grand banquet ciné-concert qui vous est proposé dès 20h30 pour un repas suivi à 22h du ciné-concert en compagnie de Doubalaï, un événement sur participation libre, un événement annulé en cas de mauvais temps. Cinébus enfin à Cusy pour clôturer ce vendredi avec à 21h la projection du film Tout va super de Patrick Cassir. Samedi 11 juillet de 19h à 1h30 du matin, c'est un DJ set qui vous attend au restaurant du plan d'eau de l'Échrenne en compagnie de DJ Dan. Et puis dimanche 12 juillet, ce sont les dimanches artistiques de Capucine à la ferme du Picieux. Et dimanche, c'est chansons françaises au programme avec le groupe Les Lucettes et Lucien. Le département de la Savoie réalise des travaux d'enrobés sur la RD59 sur la commune d'Aillon-le-Jeune, entre le carrefour avec la RD206 et la route communale du Martinet. La circulation sera totalement interrompue sur ce secteur ce lundi 6 et mardi 7 juillet de 8h à 18h. Focus sur un événement dans les villes portes du Massif. À partir de vendredi et jusqu'au 14 juillet, c'est le Festival des Cultures du Monde au Parc du Vernet de Chambéry. Des soirées et ballets internationaux professionnels venus des quatre coins du monde. Plus d'infos sur le site festivalchambéry.com. Voilà, c'est la fin de cet agenda qui vous est proposé en partenariat avec la fruitière du Cœur des Bauges de l'Échrenne. On vous souhaite à tous et à toutes une excellente journée à l'écoute de Radio Alto 94.8.
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4: Bonjour, bonjour, bienvenue sur Pollen, l'émission où on parle abeilles, miel et apiculture amateur. Cet enregistrement a été fait au mois de janvier, période où les abeilles restent au chaud dans leurs ruches en attendant des jours meilleurs, période où l'apiculteur se demande inévitablement « qu'est-ce que je vais découvrir à la fin de l'hiver quand je vais ouvrir mes ruches ? Combien de colonies seront encore vivantes ?» Pourquoi cette question ? Parce qu'il est de plus en plus difficile de conserver des abeilles avec l'évolution du climat, des maladies et des prédateurs. Alors vais-je continuer à soigner des abeilles ou bien arrêter ? Et si je continue, que puis-je faire pour améliorer encore le soin que j'apporte à mes abeilles ? Ce genre de questionnement, toutes les personnes qui soignent ou élèvent des animaux le connaissent. À des degrés divers, les humains sont sensibles aux animaux et plus l'homme se met à la place de l'animal à qui il donne des soins, plus sa sensibilité sera éveillée, ce qui les amène à faire évoluer la qualité des relations qu'ils ont avec les animaux dont ils s'occupent. C'est ce que le psychiatre Christophe André décrit comme un phénomène d'identification et de projection dans un article publié en 2015 dans la revue Cerveau et Psycho. Ce spécialiste de l'âme humaine souligne que l'abeille est devenue en quelque sorte le représentant, l'ambassadeur des insectes pollinisateurs, parce qu'on a beaucoup observé, étudié les abeilles, et que celles-ci souffrent de la dégradation de l'environnement de par le mode de vie industrialisé des hommes. C'est un phénomène très récent à l'échelle de l'histoire de l'homme, et avant de songer à l'avenir que nous pouvons préparer pour nos abeilles, je vous propose de faire un petit retour en arrière sur la relation entre les humains et les abeilles, ce qui permet de mieux comprendre pourquoi elles bénéficient aujourd'hui d'une si grande popularité et d'une position aussi emblématique.

Alors première question, depuis quand les hommes s'intéressent-ils aux abeilles et au miel qu'elles produisent ? Eh bien selon le journal du CNRS, il est vraisemblable que depuis la préhistoire, les humains chasseurs-cueilleurs récoltent du miel dans les nids des abeilles sauvages. On a découvert en Espagne près de Valence, dans une grotte, une peinture rupestre, peinte sur la paroi donc, qui représente une silhouette humaine entourée d'insectes et qui semble bien extraire du miel d'une cavité dans une paroi verticale. Elle aurait été datée entre 8000 et 6000 ans. On peut penser que cette activité a marqué l'esprit de ces humains pour qu'ils la dessinent sur un mur comme d'autres ont dessiné les animaux qu'ils chassaient. Ces prélèvements de miel dans les nids d'abeilles sauvages se pratiquent encore à divers endroits du monde, en Afrique et en Asie notamment. Vous avez peut-être vu le très beau livre de Eric Valli et de Diane Sommer paru en 1988 intitulé « Chasseurs de miel » qui décrit comment les habitants d'un village au pied de l'Himalaya récoltent du miel en falaise, accrochés à des échelles de cordes et de bambous, sans aucune protection contre les piqûres d'abeilles ni contre les chutes. C'est assez impressionnant. Le miel, disent-ils, est un aliment sucré inégalable dans les sociétés où le sucre raffiné n'existe pas, une richesse alimentaire dont il est facile de faire le commerce parce qu'il est relativement facile à stocker, à transporter et à conserver. Selon Wikipédia, les archéologues signalent la présence de ruches en Égypte sur un bas-relief datant de presque 4500 ans et aussi des traces de l'utilisation du miel et de la cire d'abeille dans les poteries. Plus récemment, entre 400 et 300 ans avant notre ère, le grec Aristote mentionne l'apiculture dans un écrit intitulé « L'histoire des animaux » et dans lequel il décrit l'anatomie et le comportement des abeilles. Et c'est pareil dans la Rome antique où plusieurs traités d'apiculture sont écrits. En Italie, un écrivain naturaliste du début de notre ère, nommé Pline l'Ancien, décrit avec précision des modèles de ruches en liège et en osier. Il observe le comportement de la colonie dans laquelle il croit voir un roi des abeilles et non pas une reine. On cite aussi le poète latin Virgile qui présente les abeilles comme étant au sommet de la hiérarchie des animaux. Il considère que l'organisation de leur société est idéale et le miel une nourriture qu'il qualifie d'alchimique, c'est-à-dire une nourriture qui n'est pas seulement de nature matérielle, mais qui aurait aussi des caractéristiques d'ordre spirituel. Bon, tout ça, ça prête un peu à rire, mais il faut le replacer dans son époque. Bien plus tard, au Moyen-Âge en Europe, le théologien et naturaliste dominicain Thomas de Quentin-Pré écrit que les abeilles font office de modèle, d'exemple pour la chrétienté. Et là, je le cite, « parce qu'elles sont travailleuses, productives, organisées, soumises à l'autorité, et de plus, on ne les voit jamais s'accoupler, ce qui indique qu'elles sont pourvues d'une grande moralité. » Il fallut attendre beaucoup plus tard pour qu'on sache réellement comment se reproduisent les abeilles et que l'individu central de la ruche n'est pas un roi mais une reine, ce qui d'ailleurs ne fut pas sans conséquence sur son image de marque. Alors ces représentations de l'abeille à différentes époques débordent largement de la description scientifique qu'on peut en avoir aujourd'hui et montrent à quel point le comportement de l'abeille mellifère a impressionné les humains et frappé leur esprit et comment ils ont interprété leurs observations sous différents points de vue, c'est-à-dire points de vue moral, religieux, poétique, mystique et même mythologique. Ils ont en quelque sorte inventé une certaine abeille et elle a été placée à un statut de modèle parée de toutes les vertus. Ce qui fait que, en 1650, par exemple, le pape Urbain VIII choisira l'image de l'abeille pour orner son blason, tellement elle lui paraît merveilleuse. Et en 1804, Napoléon Ier choisira l'abeille comme emblème impérial. Pour lui, l'abeille évoque une certaine organisation de la société où l'on voit l'autorité d'un chef, la vie en communauté parfaitement réglée et hiérarchisée, la natalité forte, le travail pour la production disciplinée et collective du miel, et la puissance armée de l'aiguillon. De plus, l'abeille incarne l'immortalité et la résurrection, car on a longtemps cru que l'abeille meurt et revient à la vie chaque année. Toujours sur Wikipédia, on peut voir que l'image de l'abeille ou de la ruche a été utilisée sur le blason de nombreuses villes d'Europe, et même aux États-Unis sur le blason de l'Utah. Alors je m'arrête là sur la construction de l'image
de l'abeille au fil des siècles, mais vous l'aurez compris, l'abeille est devenue ce qu'on appelle aujourd'hui une icône, une légende pour parler comme les médias actuels. Aujourd'hui, l'abeille fait l'objet de nombreuses études scientifiques, non pas du fait de sa renommée légendaire, mais pour des raisons pratiques. Parce que c'est très facile de l'élever à proximité d'un laboratoire, très facile de l'observer. Les ruches peuvent être déplacées sur des zones urbaines ou agricoles pour étudier l'impact de la pollution chimique ou industrielle sur les abeilles. Tout ça est plus compliqué avec les insectes sauvages. Et en plus, les organisations apicoles permettent de faire des sondages auprès des 70 000 apiculteurs qui sont répartis partout en France et qui peuvent communiquer leurs observations qui servent à alimenter des statistiques. Les apiculteurs ont été les premiers à tirer la sonnette d'alarme à propos de la mortalité des abeilles causée par l'usage massif des pesticides en lien avec le développement de l'agriculture intensive. Et de cette façon, ils sont venus des lanceurs d'alerte et les abeilles sont devenues des sentinelles de l'environnement. Ça fait que l'apiculture n'est plus seulement une activité de production de miel, elle est aussi partenaire de l'observation et de la protection de la biodiversité. Partant de là, les études scientifiques se sont orientées sur l'ensemble des insectes pollinisateurs et ceci a permis de mettre en évidence leur déclin. Vous en avez peut-être entendu parler en France. Le ministère de l'Agriculture a élaboré un plan national en faveur des insectes pollinisateurs pour la période de 2021 à 2026. Vous pouvez le consulter sur le site internet du ministère de l'Agriculture. Pensez-vous que les dirigeants français soient subitement devenus sensibles à la cause des insectes et à leur avenir? C'est pas tout à fait ça. Le point de départ de cette mobilisation nationale, c'est le constat que le nombre des insectes pollinisateurs est en déclin depuis plusieurs décennies et que ça va avoir des conséquences sur les filières agricoles maraîchères et l'arboriculture fruitière. Ce rapport précise que 90% des plantes à fleurs dépendent des pollinisateurs pour se reproduire et fructifier et 35% de ce que nous mangeons dépend de la pollinisation qui en France est assurée par les insectes. La contribution du service de pollinisation par les insectes a été évaluée en 2005 entre 3 et 5 milliards d'euros pour la France, 15 milliards au niveau européen et 150 milliards au niveau mondial. Voilà pourquoi les pouvoirs publics se mobilisent. C'est devenu un enjeu économique. Désormais, le devenir de l'abeille, de l'apiculture, de l'ensemble des insectes pollinisateurs est inscrit sur l'agenda politique français. Et cette préoccupation au niveau de la société montre un changement de regard plus général sur la protection de l'environnement et de la biodiversité, même si tous les partisans de la protection ne s'accordent pas sur les méthodes à appliquer. Une minorité d'entre eux souhaitent voir disparaître l'apiculture, qu'ils considèrent comme une exploitation abusive des abeilles. Et pour d'autres, l'abeille domestique exerce une pression trop forte sur la ressource florale au détriment des insectes sauvages, particulièrement en milieu urbain où la ressource est rare. D'autres groupes militent pour une apiculture biologique ou pour la sauvegarde des espèces d'abeilles endémiques contre la recherche génétique. On entend aussi parler de nouveaux rapports entre l'homme et l'animal, d'alliances avec la faune et la flore pour protéger l'environnement et pour évoluer par rapport à la notion de l'exploitation des animaux. Ainsi, l'abeille est plus que jamais présente sur la scène des débats écologiques et en deçà de toute idéologie, chacun, selon sa sensibilité, peut participer à ce mouvement de protection des pollinisateurs. Chacun peut faire quelque chose par des choix qualitatifs de consommateurs, par la plantation de fleurs, l'installation d'hôtels à insectes, par des choix de pratiques apicoles, de jardinage, et aussi par son vote au moment des élections. Alors voilà, après cette brève histoire de la relation entre l'homme et l'abeille, nous resterons avec cette question finale que nous pouvons tous partager. Que pouvons-nous faire à l'avenir pour nos amis les abeilles et pour les pollinisateurs dont nous avons tous besoin? Voilà, pollen, c'est fini pour aujourd'hui. J'espère que ça vous a intéressé. Je vous dis à bientôt pour un prochain épisode et je vous souhaite une très belle année dans les Vosges. À bientôt.

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2: Bonjour à tous et bienvenue dans l'agenda de Radio Alto, le bon plan des Bauges. C'est parti ! Aujourd'hui, mardi 7 juillet, c'est le lancement des démonstrations d'été de la scierie à grand cadre de Bellecombe en Bauges. Ça a lieu tous les mardis de cet été de 14h à 17h avec au programme visite, démonstration selon les conditions météo et explication sur place avec les bénévoles pour tout savoir de cette scierie datée du 19e siècle et rénovée par les habitants depuis plus de 30 ans. Accessible à tous, c'est sur participation libre. À 17h ce mardi, festival de musique à la chapelle de la Correrie au Val d'Ayon, donc à Ayon-le-Jeune. Chaque semaine, vous pourrez découvrir un groupe différent qui vous accueille lors de votre visite cette semaine. Ce sera en compagnie de la chorale a cappella. De 19h à 22h ce mardi, c'est le bar à vinyle au restaurant du plan d'eau de l'Échrenne. Chacun peut choisir parmi les vinyles proposés et les confier au DJ. Vous trouverez toutes les infos sur leur page Facebook, le plan d'eau l'Échrenne. À 20h, à la passerelle à École en Bauges, ancienne maison faune-flore, c'est une soirée conte qui vous est proposée ce mardi par Toute une histoire, un événement à partir de 7 ans sur prix libre. Et puis on finit cette journée du mardi avec le Cinébus au Châtelard qui vous propose la projection du film Compostelle à 20h30. Mercredi 8 juillet à 9h, participez à l'événement Vie ma vie de bûcheron pour découvrir les particularités du métier de bûcheronnage avec des démonstrations et des échanges. C'est un événement gratuit sur réservation organisé par le Parc des Bauges. Vous trouverez plus d'infos sur leur site parcdesbauges.com ou vivemavidebucheron.org. Ce mercredi, la fabrique à cerf-volant, c'est à Ayon-le-Jeune et c'est tous les mercredis de 15h à 17h. Participez à cet atelier pour réaliser votre propre cerf-volant. C'est un événement gratuit organisé par Ayon Margaria Événements. Et puis, ce mercredi, la bibliothèque de l'Échrenne vous propose l'événement Cherche et Trouve. C'est de 16h30 à 17h30. Jeudi 9 juillet, ça commence à 10h30 avec les Colympiades organisées par Ayon Margaria Événements. Rendez-vous au Val d'Ayon pour réaliser un parcours d'épreuve en équipe. À 11h et à 18h, les passerelles scientifiques du jeudi à la Maison Faune-Flore d'École vous proposent cette semaine de comprendre comment les ordinateurs aident à analyser automatiquement les images prises par les pièges photographiques pour arriver à distinguer le chamois du lynx ou de la vache. Des rendez-vous scientifiques qui vous sont proposés chaque semaine sur une thématique différente animée par des scientifiques sur deux créneaux à 11h et à 18h. À 14h à la Chartreuse d'Ayon, ce jeudi, c'est l'atelier Graines de papier qui vous est proposé pour fabriquer votre propre papier ensemencé que vous pourrez ensuite planter. Un atelier sur réservation. Et cette journée du jeudi se clôture avec les jeudis rugissants de votre café-librairie associatif La Lanterne qui rugit, situé à l'Échrenne. Cette semaine, c'est le concert de Sauve-Terre de l'Indie Folk à 19h30. L'entrée est sur participation libre au chapeau. Petite restauration et buvette prévue sur place. Jeudi 10 juillet, concert d'été à la brasserie du Merle à Puy-Gros. L'ouverture du bar se fait à 18h, le concert est à 20h. Et cette semaine, c'est le groupe La Rue qui t'emmerde de la chanson libertaire à tendance rééducative. À 19h ce vendredi, c'est le Festif Fécle qui vous donne rendez-vous au garde-manger savoyard à la Fécla avec le groupe Noisy Jack Trio, un événement sur réservation. Les vendredis de l'été, c'est le petit marché bio qui vous attend au Châtelard avec l'événement du grand banquet ciné-concert qui vous est proposé dès 20h30 pour un repas suivi à 22h du ciné-concert en compagnie de Doubalaï, un événement sur participation libre, un événement annulé en cas de mauvais temps. Cinébus enfin à Cusy pour clôturer ce vendredi avec à 21h la projection du film Tout va super de Patrick Cassir. Samedi 11 juillet de 19h à 1h30 du matin, c'est un DJ set qui vous attend au restaurant du plan d'eau de l'Échrenne en compagnie de DJ Dan. Et puis dimanche 12 juillet, ce sont les dimanches artistiques de Capucine à la ferme du Picieux. Et dimanche, c'est chansons françaises au programme avec le groupe Les Lucettes et Lucien. Le département de la Savoie réalise des travaux d'enrobée sur la RD 59 sur la commune d'Aillon-le-Jeune, entre le carrefour avec la RD 206 et la route communale du Martinet. La circulation sera totalement interrompue sur ce secteur ce lundi 6 et mardi 7 juillet de 8h à 18h. Focus sur un événement dans les villes portes du Massif. À partir de vendredi et jusqu'au 14 juillet, c'est le Festival des Cultures du Monde au parc du Vernet de Chambéry. Des soirées et ballets internationaux professionnels venus des quatre coins du monde. Plus d'infos sur le site festivalchambéry.com. Voilà, c'est la fin de cet agenda qui vous est proposé en partenariat avec la fruitière du Cœur des Bauges de l'Échrenne. On vous souhaite à tous et à toutes une excellente journée à l'écoute de Radio Alto 94.8.
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9: Celui qui voulait tout réparer est un court roman de l'autrice polonaise Barbara Kosmowska, publié en France par les éditions du Père Fouettard en 2023. L'histoire se déroule dans la haute forêt, où vivent des lièvres de toutes sortes. De toutes sortes, certes, mais qui se divisent en deux camps bien distincts. D'un côté, les bariolés, des lièvres huppés, toujours à la mode. De l'autre côté, les lièvres communs, qui ne sont pas bien riches et ne portent rien d'autre que leur fourrure. L'histoire est racontée par Gary, un levrault commun qui a à cœur d'aider sa famille ou ses amis en mettant à leur service ses talents d'inventeur. Ce petit livre plein de douceur nous rappelle que la différence n'est pas un obstacle, surtout quand on sait faire preuve d'ingéniosité pour remédier aux petits tracas du quotidien. Il est aussi à la fois féministe, sans oublier qu'il parle de la question de l'immigration. Bref, sous des dehors de petits livres jeunesse, il fait bien réfléchir. Voici un extrait de cette histoire qui fait la part belle à l'altruisme et à l'inventivité.

0: Je m'appelle Gary. J'habite avec ma mère, mon frère et ma sœur dans les Bas-Trèfles. Ainsi se nomme le quartier très modeste où se trouvent les maisons simples, mais bien entretenues, des immigrés. Nous aussi, nous sommes des immigrés. Maman dit que c'est mon père qui nous a installés ici, à l'époque où elle croyait que papa avait toujours raison. Pour venir habiter ici, mes parents ont dû traverser la rivière frontalière qui sépare la basse forêt de la haute forêt. Papa était d'avis que haute forêt était un nom plus prometteur et comme la population grossissait rapidement, il attendait beaucoup de cet endroit.
1: Il en attendait beaucoup, peut-être, mais il ne faisait rien d'autre qu'attendre,
0: grognait maman lorsque les factures à payer arrivaient alors que papa n'était déjà plus là. Nous ne savons pas ce qui lui est arrivé. Maman le sait peut-être, mais pour une raison que j'ignore, elle ne veut pas vraiment en parler.
1: Je lui disais, je lui répétais à n'en plus finir. Ne va pas traîner près des chasseurs,
0: nous raconte-t-elle toujours quand nous posons des questions sur papa.
1: Mais votre père n'a jamais pu renoncer à aucun de ses plaisirs.
0: Ça devait mal finir.
1: Je vous le répète, ça devait mal finir.
0: Peut-être parce qu'elle répète souvent les choses, ma mère s'appelle Bec de Lièvre. Après la disparition de papa pendant la chasse, ce à quoi personnellement je ne crois pas, maman s'est occupée seule de notre éducation. Elle a décidé de ne plus jamais s'engager avec un autre compagnon et elle travaille sur deux postes à temps plein, à l'organisation forestière des orphelins. Elle parle plusieurs langues étrangères, parmi lesquelles l'argot des chasseurs, et elle cuisine très bien. Maman souligne avec fierté qu'elle est féministe. C'est un mot compliqué. Il peut désigner quelqu'un qui, comme elle, prend soin de la haute forêt et participe à différentes manifestations. Mais il peut tout aussi bien servir à définir une chouette maman.

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0: Et puis c'est une petite chapelle qui à l'origine n'existait pas, que c'était un simple oratoire et qui a été agrandie en chapelle.
1: Hélène Perrier.
0: La chapelle, on peut la dater. En 1869, un curé d'école qui l'a fait monter, construire. Mais l'oratoire lui-même qui existait avant, je ne sais pas. Je ne peux pas dire de quand il date. Donc voilà, donc c'est devenu une petite chapelle qui est sur le territoire d'école, enfin sur la commune d'école, plus exactement. Et donc le curé a fait monter cette chapelle. Et puis, il a fallu des travaux un peu plus tard pour enlever les deux auvents. Il y avait un auvent d'un côté et l'oratoire de l'autre. Il a fallu les retirer. Les auvents qui ont été enlevés et les travaux, qui datent de 1936, c'était un Angelo Zanetti. Et il a mis l'inscription, alors 1936 sur, est-ce qu'il y a ses initiales ou est-ce qu'il y a son nom complet ? Je ne me rappelle plus, je ne l'ai plus en tête. Quand on y va, sur la porte extérieure, on regarde au-dessus, c'est à l'extérieur, donc on peut le voir et voilà. Et puis plus tard, en 1974, ce sont les chasseurs alpins qui ont refait la toiture parce qu'elle était en mauvais état. Donc voilà, la chapelle ne prend plus l'eau par le toit.
1: Et alors cette chapelle, qui ne paye pas forcément de mine de l'extérieur, quand on rentre à l'intérieur, là, il y a un tout autre spectacle.
0: Alors oui, là, c'est l'œuvre de mon papa, du Jean Canoun, comme on dit. Hein. Comme il s'ennuyait, hein, à la retraite, il faut toujours trouver de quoi s'occuper. Donc, il avait déjà refait une cabane, pas à neuf, mais il avait refait déjà des gros travaux. Donc, il ne savait pas quoi faire. Donc, en 96-97, il s'est occupé de restaurer l'intérieur. Il a fait quand même des recherches sans internet, puisque à l'époque ça n'existait pas, mais pour voir les produits, alors de la chaux, alors j'ai pas de souvenir exact du produit qu'il a mis, ou des produits qu'il avait mis, des peintures, c'était pas de l'acrylique, c'était pas des produits comme ça, c'était plus des pigments qu'il a acheté en poudre ou qu'il a écrasé, enfin, et il a essayé de refaire vraiment dans un style ancien, on va dire, mais solide aussi, quoi, voilà, qui ne craigne pas trop les intempéries, et même si le toit est refait, enfin, c'est à l'abri de la pluie, mais des produits, naturels, voilà, le plus naturel possible et sur un style un peu ancien. Donc, il s'est amusé à retracer d'abord dans le haut, dans la partie haute de la chapelle, toutes les montagnes alentour, donc conformément, voilà, si on est face à la montagne du Péclo, ben il a fait le Péclo. En face de Rossane, il a fait Rossane. Il a vraiment retracé les montagnes qui environnent la chapelle, puisque c'est pas très haut, mais ça fait un petit. On a une vue circulaire quand même des montagnes aux alentours. Et puis dans la partie plus basse, il a fait des scènes de vie pastorale, on va dire, de l'ancien temps, hein, la fauche du blé ou du chanvre, le bois, le débardage, avec les animaux, bien sûr, hein, pas des tracteurs, des mulets ou des bœufs, je sais pas, avec des paysans qui travaillent, donc pour montrer la vie pastorale et agricole. Des troupeaux de vaches, des tarines bien sûr. On reste

Il a dessiné et peint la chapelle de Bellevaux, Notre-Dame de Bellevaux, côté Bellevaux, la chapelle de la Correrie, côté Hayon. Il y a la croix d'école aussi qui est représentée. Et puis, il s'est, on peut dire, amusé, parce que pour lui, c'était de l'amusement. Tout en ayant un but utilitaire, c'était quand même de l'amusement pour lui. Il a essayé de faire des vitraux, alors à sa façon, hein, mais il a essayé de refaire à la manière des vitraux anciens. Et puis, tout le tour des niches de ses vitres, il a fait des petites frises de gentiane ou d'encolie, enfin voilà, des petites fleurs des champs de montagne. Alors, il y a une autre chose qu'il a faite, parce que dans cette chapelle, il y avait un

un saint patron, c'était saint Bernard de Clairvaux, une statue qui a disparu en 1970. Alors papa a refait une statue, mais il a fait saint Bernard de Menton parce que c'est le patron des montagnards, donc c'est mieux quand même. Enfin non, c'est pas que c'est mieux, mais voilà, ça lui parlait plus. Et cette statue en bois, ben, elle est là, elle reste. Alors, elle est plus ou moins fixée, je pense qu'elle n'est pas complètement amovible, mais si on veut, si on cherche à l'enlever, on doit pouvoir l'enlever, mais elle n'a pas de valeur particulière, donc elle reste dans le temps. Et il l'a fixée sur une petite table ronde où il y a tout le descriptif des montagnes autour, un panorama, quoi, un panoramique des montagnes, peut-être avec l'altitude, je ne sais plus.

0: Oui, donc cette chapelle, elle est sur le cadastre, sur la commune d'École, mais en fait, la frontière, on va dire, entre École et la Compote était quand même assez floue, donc les Compotins la considèrent aussi comme leur petite chapelle à eux aussi, voilà. Et donc, ce qui était rigolo avec cette histoire de statue de saint patron, c'est que c'est une statue qui peut faire venir la pluie, enfin, qui peut faire venir la pluie, non. Les écoulants, quand ils montaient à Saint-Bernard pour implorer la pluie par temps de grande sécheresse en été, ils tournaient la statue vers École, de leur côté. Et si c'était les Compotins qui souhaitaient la pluie, quand ils montaient pour faire une messe ou faire des prières pour la pluie, ils tournaient la statue côté la Compote, tant qu'à faire. Voilà. Alors, en principe, les vœux étaient exaucés. Bon, enfin, après, j'ai pas de... J'ai pas de statistiques fixes et très sûres quand même, faut pas exagérer. Mais bon, c'est rigolo de savoir qu'il y a une petite voilà, une pensée pour la pluie, voilà, pour faire arrêter la pluie. Non, je sais pas.
1: Cette chapelle, qu'est-ce qu'elle évoque chez toi?
0: Alors cette chapelle, moi je me rappelle, semble c'était qu'on était gamins, on y montait de temps en temps et je me rappelle y être montée avec le père Armajon pour faire une messe. Alors, est-ce que c'était pour faire venir la pluie ce coup-là? Je ne sais pas, mais je sais qu'il y a des photos où on voit le père Armajon au pique-nique devant. Et ça, je pense que j'étais jeune. Enfin, jeune, avant que mon père refasse les peintures. Maintenant, bah, pour moi, forcément, il y a un côté nostalgique à cette chapelle, puisque c'est mon père qui a fait les peintures à l'intérieur. Donc voilà, il y a une petite nostalgie quand on y va. Voilà, c'est un petit côté familier, familial, voilà, on va dire. Et puis, donc quand la chapelle a été toute restaurée, alors je ne sais pas si l'idée vient de mon père ou quelqu'un lui a soufflé l'idée, de laisser un cahier comme un livre d'or ou un cahier souvenir. Les gens qui passent laissent une petite trace écrite de ce qu'ils veulent, hein, prière ou simplement quel joli endroit pour se mettre à l'abri, il pleuvait fort, on s'est mis à l'intérieur, on était bien. Voilà, ça peut être des gens de passage en randonnée. Ou des gens qui... Oui, enfin, c'est des gens de passage, de toute façon, mais soit pour une longue randonnée et ça fait une petite halte, soit ben, simplement un but de promenade et de s'arrêter là, c'est quand même agréable, quoi. Puis on peut faire le tour partant de la Compote, on monte par le chemin de la Fully, oui, comme si on allait à la Fully, et on peut redescendre sur École, donc ça fait une jolie boucle aussi, pas trop dure, enfin c'est raide hein, quand même, mais c'est tout à fait faisable, une demi-journée, quoi, voilà, c'est une petite balade en famille, c'est tout à fait faisable.

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Ah bon? Voici, c'est une chanson que je vais chanter maintenant, c'est une chanson de Fréhel, la grande Fréhel. Et c'est une chanson qu'elle aurait pu, à la limite, chanter pour moi si elle m'avait connu, mais elle m'a pas connu. C'est une chanson qui s'appelle « Tel qu'il est ».

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1: Merci de rester à l'écoute de RFI. Il est midi à Paris et 10h en temps universel. Le journal, c'est tout de suite avec vous, Karine Bellicha, bonjour.
2: Bonjour Caroline, bonjour à tous. La visite en Syrie d'Emmanuel Macron se poursuit malgré l'explosion de deux bombes à Damas ce matin, à proximité de l'hôtel où le président français a passé la nuit. Il rencontre actuellement son homologue Ahmed Al-Shara au palais présidentiel. La lecture du délibéré à Paris va durer plusieurs heures. Un arrêt de la cour d'appel en forme de premier acte de la présidentielle qui aura lieu l'année prochaine. En France, Marine Le Pen, en tête des sondages, sera fixée sur son sort et saura si elle peut ou non se présenter. Ankara se barricade pour accueillir le sommet de l'OTAN dans la capitale turque. Les Européens sont bien décidés à prouver aux États-Unis de Donald Trump leur volonté de prendre en main la sécurité du vieux continent. La visite en Syrie d'Emmanuel Macron se poursuit donc malgré la double explosion qui a secoué les abords de l'hôtel où séjourne le président français. On retrouve tout de suite Sophie Guignon en direct à Damas. Bonjour Sophie, la visite continue malgré tout.
3: Oui, absolument. Cette visite présidentielle continue presque comme si de rien n'était au palais

0: la Syrie après plus de 13 années de guerre. Cette visite présidentielle, elle est très importante pour la Syrie, puisque avec Emmanuel Macron, il y a plusieurs grands chefs d'entreprise françaises. J'ai pu apercevoir notamment Rodolphe Saadé, le patron de CMA CGM. J'ai pu m'entretenir également ce matin avec Patrick Pouyanné, le PDG de Total Energy. Et dans l'après-midi, plusieurs contrats devraient être annoncés.
1: Sophie Guignon, en direct de Damas. Marine Le Pen va-t-elle être condamnée comme en première instance pour détournement de fonds du Parlement européen au profit du Front National de l'époque? Condamnation à 4 ans de prison, dont 2 fermes en première instance, 100 000 euros d'amende et surtout 5 ans d'inéligibilité avec exécution provisoire. La question sera tranchée cet après-midi par la Cour d'appel de Paris, un événement judiciaire mais surtout politique. Raphaël Delvolvé, c'est donc le jour de vérité pour la patronne de l'extrême droite et sa famille politique.
2: Ce sera soit noir, soit blanc. Marine Le Pen a en tout cas tout fait pour que la situation soit connue dès ce soir, quitte à réduire ses chances de candidater. Une peine d'inéligibilité de 2 ans maximum assortie d'une peine de prison ne nécessitant pas de bracelet électronique. Et elle se présente un scénario génial dans l'esprit d'un haut responsable de la campagne du RN. Il ajoute, on aurait ainsi l'effet porteur phénix renaissant de ses cendres. En revanche, toute autre décision plus sévère disqualifierait Marine Le Pen. Cette issue très possible a été anticipée et impliquerait un rapide passage de relais à Jordan Bardella et un rôle inédit à assumer pour la leader naturelle du RN. Outre faire campagne pour son dauphin, elle devra aussi veiller à la cohésion du parti, au sein duquel des fissures entre les entourages bardellistes et marinistes sont apparues sur le fond et sur la forme pendant la séquence judiciaire. Bref, l'enjeu est important et les conséquences devraient atteindre en réalité tout le spectre politique. Et à cette heure, cette décision lourde n'est connue que par les seuls 3 juges de la Cour d'appel.
1: L'audience commence dans 1h30 maintenant et ce soir, Marine Le Pen sera au journal télévisé de TF1 pour acter sa candidature ou son renoncement. Plusieurs contrats d'armement ont déjà été annoncés par le patron de l'OTAN à l'ouverture du sommet d'Ankara. Un 10e Airbus va notamment rejoindre la flotte de ravitaillement en vol de l'Alliance Atlantique. Des contrats destinés à démontrer l'engagement des Européens à développer leur capacité de défense, comme le réclame à cor et à cri le président américain. Annonce stratégique pour tenter de l'amadouer avant l'ouverture des débats. Les Européens désormais bien conscients de la nouvelle donne de depuis le retour de Donald Trump à la Maison-Blanche et les premières annonces américaines de retrait de troupes en Europe, tous se sont engagés à consacrer au moins 5% du PIB à leurs dépenses de sécurité d'ici 10 ans. Pour accueillir les dirigeants des 32 pays de l'OTAN, la capitale turque est soumise à des mesures de sécurité draconiennes et les autorités ont procédé ces dernières semaines à des arrestations massives dénoncées par l'opposition à Ankara.
3: Choisi pour accueillir le sommet de l'OTAN, Ankara n'a pas l'habitude d'une telle attention internationale d'ordinaire réservée à sa grande sœur d'Istanbul. Pendant 2 jours, 32 chefs d'État et de gouvernement, une centaine de ministres et les milliers de membres des différentes délégations sont réunis dans la capitale, soumise à un impressionnant dispositif de sécurité. Près de 49 000 policiers, plus de 7 000 gendarmes et quelques 600 personnels de cybersécurité sont mobilisés, avec une surveillance maximale autour du palais présidentiel qui accueille l'événement. La plupart des axes routiers sont bloqués, des voitures de police installées à tous les carrefours, des équipes avec chiens et certaines à cheval patrouillent sur les principaux sites. Survolés en permanence par des hélicoptères, Ankara semble à l'arrêt. De nombreux fonctionnaires ont été mis en congé et les concerts, remises de diplômes et autres manifestations interdits du 28 juin au 10 juillet. Les autorités turques ont aussi procédé à plusieurs centaines d'arrestations ces 2 dernières semaines, dont celles de journalistes, avocats et syndicalistes, des mesures fustigées par l'opposition et des ONG de défense des droits humains qui dénoncent, je cite, un état d'urgence officieux. Anand Loer, Ankara, RFI.
1: Comme à Téhéran hier, une marée humaine a envahi les rues de la ville sainte de Qom, au sud de la capitale, au 4e jour des funérailles du guide suprême Ali Khamenei, tué dès le début de la guerre lancée par les États-Unis et Israël fin février. La dépouille de l'ancien dirigeant iranien passera ensuite par l'Irak voisin, qui rassemble une importante communauté chiite, avant d'être inhumé à Mashhad, dans le nord-est de l'Iran.

0: Des funérailles en grande pompe organisées comme une démonstration de force du régime. Mais le fils et successeur d'Ali Khamenei, Mojtaba, n'est toujours pas apparu en public depuis sa nomination. Dans le détroit d'Ormuz, le trafic a repris, mais la situation est loin d'être stabilisée pour autant. Selon le site américain Axios, l'Iran a tiré deux missiles au large d'Oman. Un tanker a été touché sans faire de blessés. La canicule s'installe une nouvelle fois en Europe, conséquence du réchauffement climatique, du Portugal au Royaume-Uni jusqu'aux pays de l'Est. En Espagne, l'alerte rouge à la chaleur est déclarée dans plusieurs régions. En France, 61 départements sont placés en vigilance orange canicule. Des chaleurs extrêmes qui s'accompagnent aussi d'incendies, tandis que les effets du réchauffement climatique se renforcent donc un peu partout dans le monde. Une première salve de financement à destination des pays qui en subissent le plus les dégâts pourrait être décaissé cette semaine. Ça s'appelle le Fonds Pertes et Préjudices. Deux ans et demi après sa création, son conseil d'administration se réunit à partir d'aujourd'hui et pour toute la semaine. Quatre premiers projets de réparation de dégâts climatiques devraient être ainsi acceptés dans les Caraïbes et en Afrique. Jérôme Bosman et Simon Rosé.
1: C'était une demande de longue date des pays en développement. Ils ne sont pas responsables du changement climatique, mais en subissent le poids réparé. Et l'argent manque alors pour d'autres investissements. Le Fonds Pertes et Préjudices est donc censé répondre à ce problème, alimenté par les pays riches pour financer des projets de réparation à la suite de catastrophes climatiques. Ces premiers versements devraient être validés cette semaine pour des projets en Haïti, en Jamaïque, en Côte d'Ivoire et au Nigeria. Seuls 4 projets, c'est peu. Brenda Moelle est membre de la collaboration sur les Pertes et Préjudices, une organisation de la société civile.
2: Le grand nombre de demandes qui ont été déposées, il y en a eu 198, illustre bien les besoins du terrain. L'enveloppe actuellement attribuée ne s'élève cependant qu'à 250 millions de dollars. 250 millions disponibles, alors qu'il faudrait près de 3 milliards si on additionne les besoins de toutes les demandes reçues. On doit donc trouver un moyen d'abonder ce fonds, sans quoi on ne pourra pas répondre aux besoins des pays en développement.
1: Car les pays riches rechignent à mettre la main à la poche. Un peu plus de 800 millions de dollars ont été promis depuis la création du fonds, il y a 2 ans et demi, et seule la moitié a effectivement été versée.
0: La suite de la Coupe du Monde de football et l'élimination des États-Unis hier, Follarine Bolagoun a joué comme le voulait Donald Trump, mais ça n'a pas suffi. La Belgique s'est imposée, confessant un petit supplément d'âme après la décision controversée de la FIFA. Tout de suite, Emmanuel Bastide, bonjour.
3: Merci, Karil Melicha. Prochain journal dans 50 minutes.
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1: Bonjour à tous et bienvenue dans l'agenda de Radio Alto, le bon plan des Bauges, c'est parti. Aujourd'hui, mardi 7 juillet, c'est le lancement des démonstrations d'été de la Scierie à grand cadre de Bellecombe en Bauges. Ça a lieu tous les mardis de cet été, de 14h à 17h, avec au programme visite, démonstration, selon les conditions météo, et explication sur place avec les bénévoles pour tout savoir de cette Scierie datée du 19e siècle et rénovée par les habitants depuis plus de 30 ans. Accessible à tous, c'est sur participation libre. À 17h ce mardi, festival de musique à la chapelle de la Correrie au Val d'Ayon, donc à Ayon-le-Jeune. Chaque semaine, vous pourrez découvrir un groupe différent qui vous accueille lors de votre visite cette semaine. Ce sera en compagnie de la chorale a cappella. De 19h à 22h ce mardi, c'est le bar à vinyle au restaurant du plan d'eau de l'Échrenne. Chacun peut choisir parmi les vinyles proposés et les confier au DJ. Vous trouverez toutes les infos sur leur page Facebook, le plan d'eau l'Échrenne. À 20h, à la passerelle à École en Bauges, ancienne maison Faune-Flore, c'est une soirée conte qui vous est proposée ce mardi par Toute une histoire, un événement à partir de 7 ans sur prix libre. Et puis on finit cette journée du mardi avec le Cinébus au Châtelard qui vous propose la projection du film Compostelle à 20h30. Mercredi 8 juillet à 9h, participez à l'événement Vie ma vie de bûcheron pour découvrir les particularités du métier de bûcheronnage avec des démonstrations et des échanges. C'est un événement gratuit sur réservation organisé par le Parc des Bauges. Vous trouverez plus d'infos sur leur site parcdesbauges.com ou villemavidebucheron.org. Ce mercredi, la fabrique à cerf-volant, c'est à Ayon-le-Jeune et c'est tous les mercredis de 15h à 17h. Participez à cet atelier pour réaliser votre propre cerf-volant. C'est un événement gratuit organisé par Ayon Margaria Événements. Et puis, ce mercredi, la bibliothèque de l'Échrenne vous propose l'événement Cherche et Trouve. C'est de 16h30 à 17h30. Jeudi 9 juillet, ça commence à 10h30 avec les Colympiades organisées par Ayon Margaria Événements. Rendez-vous au Val d'Ayon pour réaliser un parcours d'épreuve en équipe. À 11h et à 18h, les passerelles scientifiques du jeudi à la Maison Faune-Flore d'École vous proposent cette semaine de comprendre comment les ordinateurs aident à analyser automatiquement les images prises par les pièges photographiques pour arriver à distinguer le chamois du lynx ou de la vache. Des rendez-vous scientifiques qui vous sont proposés chaque semaine sur une thématique différente animée par des scientifiques sur deux créneaux à 11h et à 18h. À 14h à la Chartreuse d'Ayon, ce jeudi, c'est l'atelier Graines de papier qui vous est proposé pour fabriquer votre propre papier ensemencé que vous pourrez ensuite planter. Un atelier sur réservation. Et cette journée du jeudi se clôture avec les jeudis rugissants de votre café-librairie associatif La Lanterne qui rugit, situé à l'Échrenne. Cette semaine, c'est le concert de Sauveterre de Lindy Folk à 19h30. L'entrée est sur participation libre au chapeau, petite restauration et buvette prévue sur place. Jeudi 10 juillet, concert d'été à la brasserie du Merle à Puygros. L'ouverture du bar se fait à 18h, le concert est à 20h. Et cette semaine, c'est le groupe La Rue qui t'emmerde de la chanson libertaire à tendance rééducative. À 19h ce vendredi, c'est le Festif Fécle qui vous donne rendez-vous au garde-manger savoyard à la Fécla avec le groupe Noisy Jack Trio, un événement sur réservation. Les vendredis de l'été, c'est le petit marché bio qui vous attend au Châtelard avec l'événement du grand banquet ciné-concert qui vous est proposé dès 20h30 pour un repas suivi à 22h du ciné-concert en compagnie de Doubalaï. Un événement sur participation libre, un événement annulé en cas de mauvais temps. Cinébus enfin à Cusy pour clôturer ce vendredi avec à 21h la projection du film Tout va super de Patrick Cassir. Samedi 11 juillet de 19h à 1h30 du matin, c'est un DJ set qui vous attend au restaurant du plan d'eau de l'Échrenne en compagnie de DJ Dan. Et puis dimanche 12 juillet, ce sont les dimanches artistiques de Capucine à la ferme du Picieux. Et dimanche, c'est chansons françaises au programme avec le groupe Les Lucettes et Lucien. Le département de la Savoie réalise des travaux d'enrobés sur la RD59 sur la commune d'Aillon-le-Jeune, entre le carrefour avec la RD206 et la route communale du Martinet. La circulation sera totalement interrompue sur ce secteur ce lundi 6 et mardi 7 juillet de 8h à 18h. Focus sur un événement dans les villes portes du Massif. À partir de vendredi et jusqu'au 14 juillet, c'est le Festival des Cultures du Monde au parc du Vernet de Chambéry. Des soirées et ballets internationaux professionnels venus des quatre coins du monde. Plus d'infos sur le site festivalchambéry.com. Voilà, c'est la fin de cet agenda qui vous est proposé en partenariat avec la fruitière du Cœur des Bauges de l'Échrenne. On vous souhaite à tous et à toutes une excellente journée à l'écoute de Radio Alto 94.8.
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2: Sébastien, bonjour.
3: Bonjour Charlotte, bonjour à tous.
2: Tu l'avais promis, hein, pendant trois chroniques, on parle d'eau, en tout cas de bain,
3: oui,
2: et des oiseaux.
3: Puisque
2: donc la semaine dernière, on a parlé plutôt une approche globale, hein, comment est-ce que l'oiseau boit, comment est-ce qu'il se lave. Et là, on aborde une deuxième façon de se laver pour l'oiseau.
3: Eh oui, le bain de poussière.
2: Le bain de poussière, ça peut se faire un peu dans toutes sortes de terres.
3: Oui, dans du sable ou dans de la terre, l'essentiel c'est que les particules soient fines. Donc en exemple, on a les bacs à sable des enfants en ville. On a à la campagne, dans les cours des fermes, quand c'est en petits cailloux, en petits machins, il y a aussi du sable dedans. On a aussi les endroits qui sont, par exemple, une ravancée de toit, et c'est de la terre au pied. Donc la terre, elle prend jamais la flotte, donc elle est vraiment meuble. Et donc, il y a moyen de faire ça. C'est ce que font aussi nos poules. Et le terme « nid de poule », ça vient de là, en fait. Elles utilisent toujours les mêmes endroits. Elles grattent, elles se frottent, etc. Et donc, ça fait des petites cuvettes qui s'appellent donc les nids de poule. Il n'y a pas que sur les routes. Par contre, elles n'utilisent pas les nids de poule des routes. Hein.
2: Et comment est-ce qu'il s'y prend alors l'oiseau qui veut se faire un petit bain de poussière?
3: Allez, on est parti pour le petit bain de poussière. Attention, vous n'avez pas les images, c'est dommage. Donc, l'oiseau, il arrive à un endroit, il gratte un peu le sol, toi, pour vérifier la consistance. Un peu nous, quand on met la main dans l'eau pour vérifier la température pour prendre le bain. Et puis, pour réduire encore un peu plus le substrat en particules fines. Après, il va s'affaisser tout en gonflant le plumage. Comme les persiennes, tu sais, les petites lattes en bois, là, l'idée, c'est que la poussière, elle puisse aller, on va voir, c'est important, jusqu'à la peau. Et partout, dessus les plumes, dessous, un peu partout. Donc, hop, il ouvre les persiennes, il descend. Là, il se frotte dans tous les sens. Les plumes ébouriffées, les plumes de la queue étalées au sol. Il se roule dans la poussière. Il va frotter aussi sa tête des deux côtés, les joues, parce que, à cet endroit-là, faut aussi le nettoyer. Il utilise ses ailes comme des pelles. Hop, il va projeter de la matière, donc du sable ou de la terre juste au-dessus de lui. Il en a de partout, hein, vraiment de partout. Il fait une petite pause. Il recommence jusqu'à ce qu'il pense que ce soit bon, qu'il a suffisamment fait. Après, il se redresse le plumage tout gonflé et il se secoue pour retirer la poussière. Partout où la poussière a pu s'immiscer pendant le bain. Et puis, quand il fait ça, du coup, ça fait un énorme nuage de fumée.
2: C'est dommage qu'on n'ait pas de caméra en studio, Sébastien.
3: Oui.
2: Rappelle-moi que la prochaine fois, on fera un direct sur Facebook.
4: Ouais, on fera ça.
3: Et après, il va lisser son plumage en frottant régulièrement son bec à la base de sa queue.
2: Mais pourquoi donc?
3: Suspense.
2: Ça me rappelle quelque chose, cette histoire.
3: J'espère.
2: À quoi ça sert, ce bain de poussière phénoménal, quand même, hein? Un grand moment.
3: D'ailleurs, petite vidéo.
2: Ah oui.
3: Sur le podcast, sympathique comme tout.
2: Et ne t'inquiète pas, Michel, elle y sera la vidéo. Parce que j'ai souvent des retours de Michel qui me dit qu'on met pas les vidéos.
3: On va les mettre. À quoi ça sert? À se débarrasser des parasites. Certains parasites sont étouffés par la poussière. Ils n'arrivent plus à respirer. Et paf, ils meurent. D'autres sont lacérés ou décrochés de la peau de l'oiseau par ces particules fines, en fait. C'est un peu le côté gratte-gratte de l'éponge. Les oiseaux, ils se frottent vraiment. Donc, toutes ces mini-particules de sable et de terre la frottent contre leur peau. Et ça décroche les bestiaux. Ceux qui ont des poules savent. La terre de diatomée, tu mets ça, les poules, elles vont prendre leur bain de poussière là-dedans. Et ces terres de diatomée, c'est des particules qui sont minuscules et qui sont très acérées. Et donc, qui vont lacérer et tuer les parasites.
2: Et est-ce que ça a un intérêt pour se nettoyer, vu qu'ils prennent déjà des bains?
3: Oui, parce que quand tu prends un bain d'eau, t'enlèves pas toutes les taches. Ce qui colle, c'est déjà pas facile à nettoyer avec l'eau. Et puis, une tache ou une substance qui est hydrophobe. Par exemple, tu manges un fruit qui a un petit peu de matière grasse dedans. Ça se met sur ton plumage. Ça, tu peux pas y enlever avec l'eau, puisque c'est hydrophobe. Donc, c'est vraiment l'effet gratte-gratte de l'éponge qui prend le relais.
2: Donc, il faut faire les deux, quoi.
3: Il faut faire les deux. Et puis, il y a une troisième raison. La protection imperméable du plumage.
2: Voilà, c'est ça. Alors, dont tu nous parlais tout à l'heure.
3: Hein. Voilà. Donc pourquoi l'oiseau, quand il fait le lissage, on le voit toujours venir près de sa queue? C'est parce que se frotter à la base de la queue et ensuite aller frotter ses plumes, c'est parce que les oiseaux, presque tous, ont une glande uropygienne, donc une glande qui est à la base de la queue. Et cette glande, elle sécrète une substance composée de corps gras, de cire, donc vraiment quelque chose d'imperméable, que l'oiseau il va répartir sur son plumage après les bains de poussière et aussi les bains d'eau. Et c'est pour ça qu'on doit donc se contorsionner de cette manière-là. Et le but, c'est de protéger les plumes des agressions extérieures. C'est comme une toile cirée.
2: C'est hydrophobe. Et donc, ça permet notamment aussi aux oiseaux, on en avait parlé, d'aller chasser sous l'eau dans les rivières.
3: Oui, là, c'est ça.
2: Sans couler, puisque ça permet de remonter à la surface.
3: Ça les fait remonter, en effet. Sauf que ça s'use, cette petite couche d'imperméabilisant. C'est comme pour un meuble dont le vernis s'écaille, qui saute par endroits, sous l'effet du temps qui passe, des frottements, des agressions extérieures. Tu vas pas remettre une couche de vernis sur le meuble sans le décaper, sans le poncer, pour enlever la couche précédente et repartir propre sur une couche, sur une surface homogène. Eh ben, c'est pareil pour les oiseaux. Et le bain de poussière, c'est ce qui est utilisé pour décaper, pour enlever l'ancienne couche imperméable, usée et abîmée, avant d'en appliquer une nouvelle. Et ça, le bain d'eau ne peut pas, parce qu'on a vu, c'est hydrophobe, c'est un imperméabilisant, donc l'eau, elle peut pas enlever le reste de l'ancienne couche pour pouvoir en passer une nouvelle.
2: Ok, donc prendre un bain, c'est important, un bain d'eau, mais prendre un bain de poussière, c'est très important également.
3: Oui, et on va avoir encore un troisième bain la semaine prochaine.
2: Quel effet d'annonce, Sébastien ?
3: Mais je ne sais pas si je vous le dis, mais si, allez,
2: ah,
3: je
2: si,
3: vous le dis.
2: On veut le savoir.
3: Je vous le dis. Un bain de fourmis. Le formicage, ça s'appelle.
2: Waouh !
3: Tu vas voir, c'est génial.
2: C'est un scoop. Merci, Sébastien.
3: À la semaine prochaine.
2: À la semaine prochaine.
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Ça me fait quand même du bien.

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0: C'est déjà moins bavard que lorsque je l'ai connu, 8 ans plus tôt. 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Les siens lui parlaient, je crois, de filiation et d'arbres généalogiques. À celui-là aussi, on coupe les branches qui font ombrage et les feuilles meurent à l'automne. Alors, j'ai compris ce silence et je l'ai partagé. Je me suis aussi dit que j'étais moi-même sans doute moins fougueux, moins dispendieux qu'en notre prime adolescence. Lors, on découvrait comme tout le monde le péril de toute véritable entreprise de séduction et la saveur des lèvres.
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2: Benoît Thiberguin, chargé de mission accueil du public au parc naturel régional du Massif des Bauges.
3: On va parler aujourd'hui de vélo et du Tour des Bauges à vélo. Alors la spécificité, c'est que contrairement à ce qu'on peut penser du vélo dans les Alpes, on ne va pas parler de grand col. Qu'est-ce que c'est que ce Tour des Bauges à vélo? Quel est ce projet?
2: Oui, le Tour des Bauges à vélo, on devrait préciser, Tour des Bauges à vélo par les Piémonts. L'idée, c'est de faire le tour du Massif des Bauges, mais en passant par les vallées, et de faire une boucle de 4 jours, 160-170 km environ, qui emprunte aucun col, qui est vraiment facile au sens du dénivelé.
3: Quel était l'objectif de mettre en place ce balisage et ce projet? À qui ça va s'adresser, le Tour des Bauges à vélo?
2: Alors si le parc a pris un peu le leadership sur le projet, c'est parce que c'est vraiment un projet qui intéresse tout le territoire. Ça concerne les 7 EPCI qui constituent le parc du Massif des Bauges, Grand Chambéry, Grand Annecy, Cœur de Savoie, Arlisère, les sources du lac d'Annecy et l'Albanais. Avec notamment la ville étape de Rumilly. Donc c'est un itinéraire cyclable qui passe par les 7 villes portes du parc. Donc c'est un projet assez fédérateur qui permet, du point de vue de la gouvernance, d'associer l'ensemble des acteurs, l'ensemble des EPCI, l'ensemble des villes dans un projet collectif. Et l'objectif, c'est de mettre en valeur cet itinéraire cyclable en le qualifiant au niveau des aménagements cyclables, la signalétique, des aires d'accueil vélo, vraiment des aires d'accueil dédiées aux cyclotouristes, et puis en le faisant connaître auprès de tous les publics, et peut-être en particulier auprès du public jeune, je veux dire collégien, lycéen, encadré, ou jeune en centre d'accueil de loisirs, qui peuvent faire ce tour des Bauges en autonomie.

0: lac de Genève au lac de Paladru et qui est porté par la région Auvergne-Rhône-Alpes. Pour l'instant, ce tronçon, il se fait sur des itinéraires cyclables. Le reste du parcours, donc dans le sens horaire, Aix-les-Bains, Chambéry, Albertville, bout du lac d'Annecy, Annecy, c'est un parcours qui est à 90% maintenant sur des voies, des véloroutes et des voies vertes. Donc un itinéraire sécurisé, dédié au vélo. Et ça, c'est une grande qualité de ce Tour des Bauges, c'est d'avoir très très peu d'itinéraires avec routes partagées avec les automobilistes. De ce fait-là, ça s'adresse facilement à des gens peu habitués à faire du cyclotourisme. L'idée, c'est peut-être un tour pour une première initiation à l'itinérance à vélo, puisqu'on est à plat, puisque si on le fait en quatre étapes, c'est des étapes courtes. 40 km en vélo, c'est pas difficile, et on est sur des itinéraires de grande qualité.
1: Les gens qui viennent dans notre région viennent pas seulement pour faire du sport, en général il y a beaucoup de choses à visiter. Est-ce que si on envisage un Tour des Bauges à vélo, on a dit 40 km par jour, c'est pas énorme, il est possible d'allier les deux, la visite avec l'aspect sportif?
0: Oui, c'est un petit peu l'idée de la promotion qu'on veut faire de ce Tour des Bauges à vélo, c'est de le présenter comme un cyclotourisme de découverte des patrimoines. Et on parle en fait d'un tour du géoparc des Bauges avec tous les patrimoines que ce géoparc y propose. Et quand on fait une étape de 40 km dans la journée, on a largement le temps de s'arrêter pour découvrir d'autres choses, de poser les vélos et d'aller découvrir. Alors ça peut être aussi de s'arrêter pour se baigner, puisque le Tour des Bauges à vélo est vraiment parsemé de petits ou de grands lacs, lac d'Annecy, lac du Bourget, mais également des plans d'eau de baignade en Combe de Savoie, pas des zones de baignade, mais des zones humides de grande qualité aussi entre Aix-les-Bains et Annecy. Des visites de musées sont possibles, des sentiers piétons de découverte des patrimoines existe à proximité immédiate de la véloroute. Et c'est un peu l'objectif des aires d'accueil vélo, qui sont plutôt positionnées au milieu d'une étape. On a imaginé un parcours type avec un hébergement en camping. Et à mi-distance de deux camping-étapes, on imagine de créer des aires d'accueil vélo qui permettent aux visiteurs de poser son vélo. Mais comme c'est des cyclotouristes itinérants, ils ont aussi des sacoches, donc des casiers qui ferment à clé pour aussi ranger le matériel dans des casiers. Et ensuite, ça rend le cyclotouriste libre de faire des découvertes. Ça, c'est l'exemple du lac de Carouge, où on va aménager une première aire d'accueil du Tour des Bauges à vélo cet automne, avec la commune de Saint-Pierre-d'Albigny. Et il y aura possibilité de passer un bon moment sur la base de loisirs de Carouge, soit pour se baigner, soit pour faire le sentier de découverte, soit pour aller dans la ville de Saint-Pierre, Saint-Pierre-d'Albigny, et visiter les différents sites qu'il y a à visiter, comme Caveau des Allobroges ou d'autres sites muséographiques. Pourquoi pas passer dans un caveau viticole pour déguster les vins de Savoie. Voilà. Donc, et ça, sur chaque étape du Tour des Bauges à vélo, c'est un peu le même système. Possibilité de s'arrêter, de poser les vélos et de faire d'autres activités.

0: Aujourd'hui, les cyclotouristes, pour une certaine partie d'entre eux, attachent autant d'importance au fait de pouvoir voyager à vélo que de pouvoir venir sur le lieu en mobilité douce. Est-ce que cet aspect-là est pris en compte dans le Tour des Bauges à vélo ?
1: Il est pris en compte. Disons qu'on a la chance que ça précède le projet Tour des Bauges à vélo. C'est ce maillage de gare SNCF autour du parc du Massif des Bauges. Toutes les villes-portes sont desservies par le train et on peut arriver depuis chez soi en train sur le Tour des Bauges à vélo. C'est relativement facile, alors avec la limite des aménagements vélo de la SNCF, mais on peut démarrer le Tour des Bauges à vélo dans toutes les villes. On peut aussi l'interrompre si on ne souhaite pas faire un Tour des Bauges à vélo complet. Si on veut court-circuiter le tronçon Annecy-Aix-les-Bains, qui est sur route partagée, c'est possible en prenant les TER qui ont une bonne fréquence. Donc ça, c'est un atout du Tour des Bauges à vélo, c'est d'être en continuité directe avec le réseau ferroviaire.
0: Pour les personnes qui auraient quand même un petit peu envie d'avoir mal au mollet, est-ce qu'il y a des variantes qui sont envisageables qui permettraient d'avoir un côté un petit peu plus montagne et sportif ?
1: Oui, il y a aussi la possibilité de le rendre un peu plus difficile, le Tour des Bauges à vélo. Alors il y a un col qui d'ores et déjà existe, fonctionne et qui est connu des cyclosportifs autour d'Albertville, c'est le col de Tamiers. Et c'est une façon de... Alors, je ne sais pas si c'est raccourci à Tour des Bauges à vélo parce que c'est un col en plus, mais en tout cas, au niveau kilométrique, c'est un peu plus court que de passer par Albertville, de relier le secteur de Doussard au secteur de la Combe de Savoie en passant par Tamiers. Et puis sinon, on a imaginé deux demi-Tours des Bauges à vélo, un peu plus originaux et relativement faciles. Dans l'idée, c'est de partir en vélo depuis des points hauts, soit le Semnose, soit le Revard, qui sont deux sites touristiques du parc desservis par des lignes de bus et des bus équipés pour transporter les vélos. Donc point de départ sur ces points hauts, descente, donc vraiment plutôt facile, alors sur des routes partagées pour le coup, hein, pas sur des pistes cyclables, jusqu'à l'Échrenne, au cœur des Bauges. Et là, c'est possible de faire une étape au camping, notamment, mais pas que, hein, notamment au camping des îles du Chéran. Ensuite, passage du col du Frêne dans le sens nord-sud, donc vraiment assez facile dans ce sens-là. C'est toute la traversée du cœur des Bauges jusqu'au col du Frêne, descendre sur Saint-Pierre-d'Albigny. Et là, on récupère le Tour des Bauges classique avec soit en anti-horaire un retour par Annecy, soit dans le sens horaire un retour sur Chambéry-Aix-les-Bains.
0: Est-ce qu'il y a un endroit où il est possible de préparer son Tour des Bauges à vélo, d'avoir des informations ?
1: Dans le projet porté par le parc et financé dans le cadre du programme Espace Valéen, il y aura production d'outils de communication pour présenter ce Tour des Bauges. Mais d'ores et déjà, il y a un travail important qui a été réalisé par Savoie-Mont-Blanc, qui, sur son site, présente le Tour des Bauges à vélo. Alors plutôt le trois quarts Tour des Bauges à vélo déjà bien opérationnel, entre Aix-les-Bains et Annecy. Et puis, dans le cadre du projet, on prévoit de faire des pages dédiées au Tour des Bauges à vélo sur des sites web dédiés au cyclotourisme. On pense en particulier au site de France Vélo Tourisme, où il existe déjà des pages consacrées à la Belle Via. On n'a pas parlé de la Belle Via, mais la Belle Via, c'est un autre itinéraire majeur qui traverse les Alpes, qui va de Valence à Annecy. Et la partie nord de la Belle Via emprunte en grande partie le Tour des Bauges à vélo, soit du côté d'Aix-les-Bains, soit du côté d'Albertville. Donc aujourd'hui, la Belle Via est présentée sur le site de France Vélo Tourisme. Et demain, l'idée, c'est de faire pareil avec le Tour des Bauges proprement dit.
0: Et il y a une date à laquelle on envisage d'avoir le tour complet en voie dédiée ?
1: Alors c'est la question, elle concerne essentiellement le tronçon Aix-les-Bains-Annecy. Dans le projet de cyclotouristique de route des Cinq Lacs, la date de 2027 a été évoquée. Après, c'est des projets au long cours, hein, et c'est pas facile de faire passer un itinéraire cyclable vraiment dédié au vélo sur le territoire. Il y a pas mal de procédures qui font que ça peut prendre plus de temps que ça. Mais pour l'instant, ce qui est évoqué, c'est 2027 pour boucler complètement le tour. Après, il y a encore quelques aménagements qui doivent se faire du côté de Montmélian. liée aussi à de la mobilité du quotidien. C'est la traversée de l'Isère pour desservir Alpespace, qui peuvent faire que le Tour des Bauges, il évolue un petit peu dans son tracé. En étant plus ou moins près du piémont des Bauges, il y a une option plutôt vraiment au piémont du côté de Saint-Jouard-Châle-les-Eaux, et il y a une option à peine plus lointaine qui passe par le lac Saint-André.
0: Et alors, pour terminer, j'aimerais bien savoir en quoi la promotion et l'organisation de ce Tour des Bauges à vélo rentrent dans les missions du parc. Pourquoi le parc du Massif des Bauges s'est saisi de ce projet ?
1: Le parc, il travaille depuis longtemps sur le développement des activités de pleine nature. Le vélo, c'est vraiment une activité qui a explosé en France. On était un des pays qui avait le plus de vélos, mais ils étaient tous dans les greniers, et les Français ont ressorti leurs vélos. C'est peut-être encore plus vrai depuis l'épisode de la crise sanitaire. En tout cas, aujourd'hui, il y a une vraie demande de cyclotourisme en France. Ça, c'est une première raison. Deuxième raison, je l'ai évoqué, c'est l'organisation géographique du Tour des Bauges à vélo qui permet vraiment de faire du liant sur le territoire et de porter un projet commun à l'ensemble du territoire. Et puis, une des missions de base d'un parc naturel régional, c'est la découverte des patrimoines, c'est de favoriser la découverte des patrimoines. Et on pense que ce produit, il se prête vraiment parfaitement à découvrir une bonne partie des patrimoines du Massif des Bauges. Il y avait un partenaire, mais plutôt de la randonnée pédestre, qui m'avait dit une fois, la meilleure façon de découvrir un pays, c'est la marche à pied. Je pense qu'on pourrait dire aussi que la meilleure façon de découvrir un pays, c'est le cyclotourisme. Et c'est une façon de découvrir le territoire qui nous paraît intéressante pour faire finalement un tour du Géoparc des Bauges.
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0: le synode Pibouin était un conclave para-religieux ayant lieu toutes les 5 années. La peur qu'il inspira fut proportionnelle au bienfait qu'il engendra.
1: C'est toujours la religion du stup, ils ont pas évolué du tout. C'est encore la même chose. Moi j'en ai marre.
2: Joël, approche-toi.
1: Oh.
2: Viens par ici.
1: Oui.
2: Mais croyais-tu sincèrement que la religion du stup pouvait s'éteindre?
1: Mais non, maître, jamais je ne...

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1: Vous êtes bien à l'écoute de RFI, il est 17h à Paris, 15h en temps universel. Le journal vous est présenté par Karine Bellicha. Bonjour Karine.
2: Bonjour Caroline, bonjour à tous. Condamné mais éligible à la présidentielle l'an prochain, le suspense continue en France. La chef de file de l'extrême droite en tête dans les sondages va s'exprimer ce soir. Après la décision de la Cour d'appel de Paris, Marine Le Pen pourrait mener sa campagne, mais sous bracelet électronique. Nous irons au siège du RN où elle se trouve actuellement avant de s'exprimer à 20h à la télévision. Raphaël Delvolvé nous y attend. Nous irons aussi à l'Assemblée nationale. Grande effervescence pour l'ensemble de la classe politique suspendue à la décision de Marine Le Pen. Et puis direction enfin le Mondial et Atlanta, précisément à 1h du match entre l'Égypte et l'Argentine. La Cour d'appel de Paris dit avoir pris en compte la liberté des candidatures et de choix de l'électeur. Voici la teneur d'un communiqué de la première présidence de la Cour d'appel après l'arrêt rendu qui condamne la chef de file de l'extrême droite pour détournement de fonds publics à une peine d'inéligibilité de 15 mois ferme, déjà purgée, mais elle devrait faire une partie de sa campagne sous bracelet électronique. La décision revient donc maintenant à Marine Le Pen. Raphaël Delvolvé, ça se joue désormais au siège du RN où la leader de l'extrême droite se trouve en ce moment.
3: Oui, ça fait 2 heures maintenant. Marine Le Pen et ses très proches, dont son potentiel remplaçant Jordan Bardella, analysent dans une pièce climatisée l'arrêt de la cour d'appel. Un des interlocuteurs de la chef des députés la trouve sereine et concentrée, car désormais, vous l'avez dit Karine, tout dépend d'elle. Veut-elle se présenter avec un bracelet électronique à porter pendant 1 an? Elle avait dit ne pas vouloir faire campagne dans ces conditions, mais Marine Le Pen a dans son entourage des voix lui conseillant avec insistance d'y aller quand même, de demander un aménagement à un juge d'application des peines. Alors se laissera-t-elle influencer ou renoncera-t-elle malgré ce revirement, il faut bien le dire, spectaculaire de la justice? Rien ne semble en tout cas tranché, car plusieurs réunions ont lieu ici au siège du Rassemblement National. On y parle politique et détails techniques.
2: Raphaël Delvolvé en direct du siège du RN en attendant le verdict ce soir à 20h heure française sur le plateau du journal télévisé de TF1 pour formaliser sa candidature ou son renoncement. Direction à présent l'Assemblée nationale pour les réactions politiques. Charlotte Urien-Tomaca au Palais Bourbon, chacun y va de son commentaire.
4: Oui, bien sûr, et c'est l'effervescence ici à l'Assemblée nationale. La décision a en effet suscité de vives réactions. Tout d'abord à gauche, plusieurs élus estiment que cette réduction de peine, je cite, envoie un mauvais signal en matière d'exemplarité de la vie publique et rappelle que la condamnation pour détournement de fonds est confirmée. C'est le cas du président du groupe PS à l'Assemblée, Boris Vallot, qui estime, je le cite, que Marine Le Pen est une délinquante qui se présenterait à l'élection présidentielle. Elle est coupable, c'est tout ce qu'il faut retenir, ajoute-t-il. Toujours au PS, le premier secrétaire du parti, Olivier Faure, a également réagi devant la presse et il estime que lorsque l'on est candidat, on doit être exemplaire. On l'écoute.
5: Elle a été condamnée pour détournement de fonds publics, ça n'est pas rien. Et donc, à elle maintenant de dire quelle est en fait sa conception à la fois du droit, de la justice et de la fonction présidentielle.
4: Du côté de la France Insoumise, aucune réaction à l'heure qu'il est. Les élus du parti attendent de savoir si Marine Le Pen sera ou non candidate pour réagir. Ça devrait donc être le cas dès ce soir. C'est évidemment le cas également des élus du RN. Impossible d'en croiser un ici à l'Assemblée ce mardi. Consigne a été passée par le parti, pardon, de ne pas répondre aux journalistes jusqu'à ce que la présidente du groupe se soit exprimée ce soir chez nos confrères de TF1. Enfin, au sein de la majorité présidentielle, les réactions restent mesurées, avec un rappel du principe de respect des décisions de justice et de la séparation des pouvoirs. Si la plupart des élus du bloc central estiment qu'ils ne commentent pas les décisions de justice, seule une poignée d'entre eux accepte de réagir. C'est le cas de Jean-René Cazeneuve, député Renaissance.
6: Si elle a le moindre respect pour nos concitoyens, elle ne peut pas, en étant condamnée à 3 ans de prison pour des faits qui sont extrêmement graves, qu'elle se présente comme si de rien n'était à l'élection présidentielle. Ça n'est pas acceptable.
4: Cette décision relance donc désormais les spéculations sur la stratégie du

0: stratégique pour tenter de l'amadouer avant l'ouverture des débats. Les Européens se sont engagés à consacrer au moins 5% du PIB à leurs dépenses de sécurité d'ici 10 ans. L'industrie de défense en Europe a commencé à développer ses capacités, mais elle reste encore très en retard sur les États-Unis dans certains secteurs stratégiques comme les renseignements ou la maîtrise de l'espace. Donald Trump est arrivé à Ankara et il n'en démord pas. Tout compte fait, Volodymyr Zelensky et Vladimir Poutine veulent tous les deux aboutir à un accord de paix. Voilà ce qu'il a dit, malgré des négociations au point mort, alors que Kiev espère des engagements de l'Alliance Atlantique pour renforcer sa défense aérienne face aux attaques quotidiennes de la Russie. À Kiev, le corps d'Anastasia Berezovsk a été retrouvé hier soir, épilogue d'une affaire qui avait commencé à Monaco le 29 juin dernier. L'oligarque ukrainien Vadim Eremlaev, son épouse et son fils de 13 ans, étaient grièvement blessés dans un attentat à la bombe, aux circonstances troubles. Interpol s'était lancé sur les pistes de cette femme. À Kiev, les explications de notre correspondant Luc Alazo.
1: La police ukrainienne l'a confirmé cet après-midi. Le corps découvert hier soir dans les environs de Kiev, enterré et criblé de balles, est bien celui de cette femme de 39 ans, principale suspecte dans l'attentat de Monaco. Deux hommes ont été interpellés dans cette nouvelle enquête, dont un officier du renseignement militaire ukrainien qui a confessé le meurtre devant les enquêteurs. Ce crime épaissit encore le mystère autour d'une affaire aux ramifications internationales. À l'origine, une bombe placée devant le domicile monégasque de Vadim Ermolaev, homme d'affaires ukrainien multimillionnaire, installé dans la principauté depuis plusieurs années. Les enquêteurs monégasques n'ont pas encore établi le mobile de cette tentative d'assassinat, mais plusieurs médias évoquent déjà des pistes sensibles, y compris celle d'un possible lien avec des services ukrainiens. Vadim Ermolaev est visé depuis 2023 par des sanctions ukrainiennes pour des activités commerciales maintenues en Crimée, territoire occupé par la Russie. Son nom apparaît aussi dans les enquêtes de la presse ukrainienne sur le bataillon Monaco, surnom donné avec ironie à ces riches ukrainiens accusés d'avoir quitté le pays après l'invasion russe pour se réfugier sur la Côte d'Azur. À Kiev, Luc Alazo, RFI.
0: Emmanuel Macron rejoindra lui Ankara ce soir après sa visite en Syrie marquée par un double attentat aux abords de l'hôtel où il résidait. Des explosions qui ont fait 18 blessés, dont 4 policiers. La visite du président français s'est tout de même poursuivie. Ahmed Al-Shara a dit souhaiter que la France devienne le premier partenaire de la Syrie post-Assad. La canicule s'installe une nouvelle fois en Europe, conséquence du réchauffement climatique du Portugal au Royaume-Uni jusqu'au pays de l'Est. En Espagne, l'alerte rouge à la chaleur est déclarée dans plusieurs régions. En France, 67 départements seront placés en vigilance orange canicule demain. Le mondial de foot à présent, dans moins d'une heure maintenant, l'Égypte va rencontrer l'Argentine en 8e de finale. Un match à suivre sur RFI si vous nous écoutez en Afrique. Eric Mamrut, vous êtes à Atlanta pour suivre le match des 8e de finale. L'ambiance, Eric, y est majoritairement sud-américaine.
2: Oui, Karine, même si l'on a vu quelques maillots rouges arriver au stade et que les quelques 60 000 sièges du stade d'Atlanta sont rouges également, bien on ne devrait y voir que du bleu ciel tout à l'heure quand il sera rempli au moment du coup d'envoi, car comme pour chaque Coupe du Monde, les supporters argentins ont fait le déplacement en masse et on les retrouve dans toutes les villes où l'équipe championne du monde se produit, des hinchas argentins très expressifs évidemment, qui chantent et poussent leurs joueurs sans discontinuer. Ils vont donc enflammer le stade en espérant que leur équipe joue un petit peu mieux quand même que vendredi dernier face au Cap-Vert en 16e de finale. Les coéquipiers de Lionel Messi avaient été surpris par la générosité affichée par les requins bleus, gênés aussi par la chaleur humide qui régnait ce jour-là à Miami, l'Argentine très peu inspirée qui ne s'est imposée que lors de la prolongation. La voilà donc avertie avant d'affronter une autre équipe africaine, l'Égypte, qui n'en finit pas d'écrire l'histoire ici aux États-Unis. Après cet extrait de la phase de poule, les Pharaons ont remporté leur tout premier match à élimination directe contre l'Australie, s'offrant donc un 8e de finale de prestige face à l'Argentine, championne du monde. Un sacré défi, évidemment. Coup d'envoi dans 50 minutes ici à Atlanta.
0: Eric Mamrut en direct et tout de suite sur le Pont des Arts avec Nathalie Amar.
3: Merci Karine Bellichard.
4: Merci à RFI pour ces informations. 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
1: Bonjour à tous et bienvenue dans l'agenda de Radio Alto, le bon plan des Bauges. C'est parti. Aujourd'hui, mardi 7 juillet, c'est le lancement des démonstrations d'été de la scierie à grand cadre de Bellecombe en Bauges. Ça a lieu tous les mardis de cet été, de 14h à 17h, avec au programme visite, démonstration, selon les conditions météo, et explications sur place avec les bénévoles pour tout savoir de cette scierie datée du 19e siècle et rénovée par les habitants depuis plus de 30 ans. Accessible à tous, c'est sur participation libre. À 17h ce mardi, festival de musique à la chapelle de la Correrie au Val d'Ayon, donc à Ayon-le-Jeune. Chaque semaine, vous pourrez découvrir un groupe différent qui vous accueille lors de votre visite cette semaine. Ce sera en compagnie de la chorale a cappella. De 19h à 22h ce mardi, c'est le bar à vinyle au restaurant du plan d'eau de l'Échrenne. Chacun peut choisir parmi les vinyles proposés et les confier au DJ. Vous trouverez toutes les infos sur leur page Facebook, le plan d'eau l'Échrenne. À 20h, à la passerelle à École en Bauges, ancienne maison Faune-Flore, c'est une soirée conte qui vous est proposée ce mardi par Toute une histoire, un événement à partir de 7 ans sur prix libre. Et puis on finit cette journée du mardi avec le Cinébus au Châtelard qui vous propose la projection du film Compostelle à 20h30. Mercredi 8 juillet à 9h, participez à l'événement Vie ma vie de bûcheron pour découvrir les particularités du métier de bûcheronnage avec des démonstrations et des échanges. C'est un événement gratuit sur réservation organisé par le Parc des Bauges. Vous trouverez plus d'infos sur leur site parcdesbauges.com ou villemavidebucheron.org. Ce mercredi, la fabrique à cerf-volant, c'est à Ayon-le-Jeune et c'est tous les mercredis de 15h à 17h. Participez à cet atelier pour réaliser votre propre cerf-volant. C'est un événement gratuit organisé par Ayon Margaria Événements. Et puis, ce mercredi, la bibliothèque de l'Échrenne vous propose l'événement Cherche et Trouve. C'est de 16h30 à 17h30. Jeudi 9 juillet, ça commence à 10h30 avec les Colympiades organisées par Ayon Margaria Événements. Rendez-vous au Val d'Ayon pour réaliser un parcours d'épreuve en équipe. À 11h et à 18h, les passerelles scientifiques du jeudi à la Maison Faune-Flore d'École vous proposent cette semaine de comprendre comment les ordinateurs aident à analyser automatiquement les images prises par les pièges photographiques pour arriver à distinguer le chamois du lynx ou de la vache. Des rendez-vous scientifiques qui vous sont proposés chaque semaine sur une thématique différente animée par des scientifiques sur deux créneaux à 11h et à 18h. À 14h à la Chartreuse d'Ayon, ce jeudi, c'est l'atelier Graines de papier qui vous est proposé pour fabriquer votre propre papier ensemencé que vous pourrez ensuite planter. Un atelier sur réservation. Et cette journée du jeudi se clôture avec les jeudis rugissants de votre café-librairie associatif La Lanterne qui rugit, situé à l'Échrenne. Cette semaine, c'est le concert de Sauveterre de l'Indie Folk à 19h30. L'entrée est sur participation libre au chapeau. Petite restauration et buvette prévue sur place. Jeudi 10 juillet, concert d'été à la brasserie du Merle à Puygros. L'ouverture du bar se fait à 18h, le concert est à 20h. Et cette semaine, c'est le groupe La Rue qui t'emmerde de la chanson libertaire à tendance rééducative. À 19h ce vendredi, c'est le Festif Fécla qui vous donne rendez-vous au garde-manger savoyard à la Fécla avec le groupe Noisy Jack Trio, un événement sur réservation. Les vendredis de l'été, c'est le petit marché bio qui vous attend au Châtelard avec l'événement du grand banquet ciné-concert qui vous est proposé dès 20h30 pour un repas suivi à 22h du ciné-concert en compagnie de Doubalaï, un événement sur participation libre, un événement annulé en cas de mauvais temps. Cinébus enfin à Cusy pour clôturer ce vendredi avec à 21h la projection du film Tout va super de Patrick Cassir. Samedi 11 juillet de 19h à 1h30 du matin, c'est un DJ set qui vous attend au restaurant du plan d'eau de l'Échrenne en compagnie de DJ Dan. Et puis dimanche 12 juillet, ce sont les dimanches artistiques de Capucine à la ferme du Picieux. Et dimanche, c'est chansons françaises au programme avec le groupe Les Lucettes et Lucien. Le département de la Savoie réalise des travaux d'enrobés sur la RD59 sur la commune d'Aillon-le-Jeune, entre le carrefour avec la RD206 et la route communale du Martinet. La circulation sera totalement interrompue sur ce secteur ce lundi 6 et mardi 7 juillet de 8h à 18h. Focus sur un événement dans les villes portes du Massif. À partir de vendredi et jusqu'au 14 juillet, c'est le Festival des Cultures du Monde au Parc du Vernet de Chambéry. Des soirées et ballets internationaux professionnels venus des quatre coins du monde. Plus d'infos sur le site festivalchambéry.com. Voilà, c'est la fin de cet agenda qui vous est proposé en partenariat avec la fruitière du Cœur des Bauges de l'Échrenne. On vous souhaite à tous et à toutes une excellente journée à l'écoute de Radio Alto 94.8.
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0: Et oui, on va parler musique et on va parler aussi cinéma et aussi nourriture. Et vous vous demandez comment tout ça s'articule? Bien, vous avez de la chance, je reçois aujourd'hui Mathieu. Bonjour Mathieu.
1: Bonjour.
0: Et Pauline. Bonjour, bonjour Pauline. Alors, on va commencer déjà par te présenter. Qui représentes-tu aujourd'hui?
1: L'association La Halte du Doc, qui est quand même déjà bien reconnue et repérée ici dans le Massif des Bauges. On organise des projections itinérantes une fois par mois dans le Massif. Et là, pour la première fois, un événement dont on est très content de pouvoir parler aujourd'hui.
0: Alors, elle n'a pas pu venir parce qu'elle est fort occupée. Mais Pauline, tu représentes une Pauline de La Ruche. Est-ce que tu peux nous en dire deux mots sur La Ruche?
2: Effectivement, je pense, et j'espère que tout le monde connaît, c'est ce super resto bistrot vivant qui a ouvert ses portes, qui doit faire sa troisième année, je pense, là, d'ouverture maintenant, et qui est en plein milieu de la place du village du Châtelard.
0: Et donc, à quel moment La Ruche et la Halte du Doc se sont rencontrés?
1: Ça fait un petit bout de temps qu'on avait en tête d'organiser un événement ensemble, donc une collaboration. Et au début du printemps, on a commencé à imaginer un grand banquet et assez vite nous est venue l'idée d'organiser un ciné-concert. Un ciné-concert plein air, donc devant la salle des fêtes, avec un grand écran qui sera installé légèrement en hauteur et les personnes qui viendront à la fois manger au banquet et d'autres qui pourront venir se greffer plus tard pour le ciné-concert occuperont le parking qui est donc devant la salle des fêtes et à côté de La Ruche, hein, tout est à côté.
0: Et donc à ce moment-là, vous vous êtes dit ciné c'est bon, banquet c'est bon et vous manquez quand même le concert.
1: Oui, alors on n'est pas allé chercher forcément très très loin puisqu'on a un super groupe ici local comme on dit, les Doubalaï, qui à eux ensemble, on était tout de suite partants pour se joindre à cette aventure. Alors le défi c'était de partir de leur répertoire, d'un certain nombre de morceaux que le groupe joue déjà depuis quelques temps et puis de nouveaux morceaux aussi qui seront interprétés à l'occasion. Et d'arriver à faire une proposition qui puisse leur parler et les inspirer et se réinventer aussi, je pense, un petit peu.
0: Alors Pauline, tu ne représentes pas que La Ruche, tu représentes aussi Doubalaï.
2: Et oui, donc je m'empare du micro. Donc Doubalaï, est-ce qu'il faut encore les présenter?
0: Mais bien sûr.
2: Donc c'est effectivement un groupe de 12 copains, vraiment du Massif des Bauges, qui habitent dans le cœur du Massif et qui tricotent un certain nombre de reprises dans son répertoire avec tout plein d'instruments différents, violon, accordéon, basse, guitare, cuivre, saxo, il y a tout ce qu'il faut. Mais effectivement, et donc c'est effectivement un groupe intercantonalement connu dans les Bauges.
0: Et quand la Halte du Doc et La Ruche vous ont dit « Hey, on a une super idée », vous avez dit quoi?
2: On a dit youpi, on a dit sacré défi. Mais en même temps, c'est toujours nous on aime avec Doubalaï ces petits pas de côté, on est tout souvent un peu dans nos rythmes de reprises, de répertoire, de concerts classiques, on fait toujours un peu c'est toujours un peu le même fonctionnement, et là c'est de faire un petit pas de côté, de prendre un temps ensemble pour écrire quelque chose dont Mathieu nous a proposé donc les images, et c'était aussi une rencontre quoi avec cet écran, ces images, et puis d'y amener quelque chose. On était très emballés par le projet qui nous demande un petit peu de boulot, mais du coup c'est chouette, ça nous fait aussi vachement avancer.
0: Et Mathieu, c'est toi qui orchestres tout ça? Comment ça se passe alors pour arriver à cette soirée du 10 juillet?
1: Oui, le vendredi 10 juillet. Alors déjà, pour ce qui est des préparations, des répétitions avec les Doubalaï, c'est vrai que c'est quand même un exercice particulier qui vous oblige à la fois vous cadrer et puis aussi à vraiment respecter la durée des morceaux et arriver à dialoguer avec l'image. Et alors ce dialogue, il est vraiment très fécond, intéressant, parce que du coup, ce qui se passe, c'est qu'on a une autre écoute. On écoute autrement ces morceaux, pour certains qu'on connaît, hein, et pour celles et ceux qui vous ont vu les interpréter. Et là, on va les entendre d'une autre manière, puisque vous serez quand même quasi plongé dans le noir, hein, très légèrement éclairé, et c'est ce qu'on va découvrir à l'écran, et dont je ne révélerai rien pour l'instant. J'en dirai un peu quelque chose un peu plus tard, mais qui attirera le regard et donc suscitera plutôt une autre écoute de la part du public.
0: pour Dubalai, l'exercice, c'était comment? C'était rigolo, c'est dur.
2: Ah, c'est super chouette. C'est, bah, comme disait Mathieu, c'est intéressant parce qu'effectivement, on doit être très attentif aux structures des morceaux. On a plutôt l'habitude, nous, de jouer puis en fonction de celui qui fait un pas, on rebondit, tout ça. Là, on se dit, eh ben non, là, il y a pas le choix, il y a quand même un timing. Il faut qu'on respecte. Un temps, et du coup c'est très intéressant de travailler ces morceaux d'une autre manière, ça nous fait les jouer d'une autre manière et les entendre d'une autre manière. Enfin, on sait que en fait là les gens vont pas être en train de brasser, de boire un coup a priori devant un concert, mais plutôt assez attentifs à ce qui se passe, et du coup ça nous met nous aussi dans un petit défi de transmettre aussi l'émotion qu'on voit à l'image avec nos instruments, quoi.
0: Et alors, justement, ils vont pas manger devant alors que c'était un banquet. Comment ça s'organise, cette soirée?
1: Oui, moi, c'est une soirée qui, en soi, se déroule en trois temps. Faut pas oublier qu'on est vendredi. Le vendredi, il y a le marché des producteurs, donc sur le parking, qui est de 17h à 19h. Et ensuite, à partir de 20h30, donc la ruche propose ce banquet. Et bon, ben, celles et ceux qui auront réservé pourront profiter d'un très bon menu jambon au foin, framboisier réarrangé, avec les produits des producteurs, bien sûr, locaux. Et puis à partir de 22h, démarre donc à la tombée de la nuit le ciné-concert. Donc les personnes qui seront déjà au banquet pourront y assister. Et après, bienvenue, welcome à toute personne qui souhaiterait arriver, même à 22h, l'accès est libre, la participation est libre, au chapeau, à l'issue de la projection, qui dure exactement 40 minutes.
0: Et alors, projection dont on ne saura rien?
1: Et non.
2: Il faut venir.
1: Non, on a vraiment voulu que ce soit une soirée surprise. Aussi, parce que tout simplement, il s'agit d'un montage. Ce que je peux quand même dire, c'est que ce sont différents extraits de films, différentes séquences qui à chaque fois viennent dialoguer donc avec des morceaux interprétés par les Dubalai. Et on préfère ne pas en révéler le contenu, mais évidemment le ton s'annonce à la fois festif, dansant, déjanté, décalé, poétique, rêveur. Voilà.
2: Classe.
0: De quoi passer une magnifique soirée d'été. Rendez-vous donc le vendredi 10 juillet. Pour ceux qui ont réservé à 20h30, avant vous avez pu faire vos courses au petit marché de 17 à 19. Et pour tous ceux qui n'ont pas eu la chance d'avoir de la place à la ruche, eh bien 22h, le ciné-concert. Merci Mathieu, merci Pauline.
2: Merci.
1: Merci Marion.
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0: ce super morceau qui est extraordinaire.
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0: Le concept, c'est la franchise quand même.
1: Bienvenue à toutes et à tous. Alors, on est un peu surpris par ce nouveau générique concocté par Franklin. C'est une première pour nous. Alors, on va pas vous cacher que là, on est en train d'enregistrer. Nous ne sommes pas en direct. Vous êtes bien sur Radio Alto 94.8 FM. Et on se retrouve autour de la table. Nous sommes cinq. Cinq femmes, cinq warriors. Oui. Elles vont se présenter. Et après, je vous pitch un peu le concept de cette nouvelle émission sur Radio Alto. Et puis, on verra si elle perdure. Mais nous, on souhaite qu'elle perdure quand même. On fait un tour de table, les filles?
2: Carrément.
3: Moi, je suis Fanny et je suis bénévole à Radio Alto.
4: Et moi, je suis Chloé et je suis bénévole à Radio Alto.
5: Eh bien, moi, je suis Catherine et je suis bénévole à Radio Alto.
6: Bah, Ginette, qu'est-ce que je peux dire de plus?
3: Ah bah, t'es
6: autre chose, Ginette.
1: Que t'es bénévole à Radio Alto.
6: Voilà.
1: Et Ludivine, hein, mais je pense que vous avez peut-être reconnu ma voix. Donc, et bonsoir les filles.
5: Bonsoir,
3: bonsoir.
5: Salut.
1: Donc, il y aura peut-être pas que des filles à chaque fois, mais en tout cas, juste en quelques mots, le principe de cette nouvelle émission, c'est de mettre en avant le travail qui a été mené toute cette longue dernière année sur la programmation musicale. Et on va essayer de vous concocter une émission où on veut débattre, se tirer un peu dessus, voir si on est d'accord sur nos choix musicaux. Et en fait, on fait ça un peu à l'aveugle, c'est-à-dire que chacune d'entre nous va balancer un titre. Et ensuite, on a une minute pour le défendre et expliquer pourquoi on voudrait qu'il rentre sur la dans la programmation musicale d'Alto. Et ensuite, eh ben, on s'écharpe ou on se fait des bisous. Enfin, je sais pas. Donc, j'ai pas grand-chose de plus à dire. Est-ce que tout le monde a compris la règle du jeu? Vous allez aussi entendre un petit son un peu désagréable. Alors, je vous préviens tout de suite, ce son, ça sera celui-ci. Et ça, c'est quand la minute est terminée. Est-ce qu'on commence?
3: Allez,
5: c'est parti.
3: Franchement, c'est tout bon. Hein.
1: Alors, c'est parti. Et je crois qu'on commence avec toi, Chloé.
3: Oui, on lance mon morceau.

0: Eh ben...
1: Chloé...
0: Pourquoi, ça va être dur à défendre.
1: Pourquoi ce choix? T'as une minute, attention, je lance le chrono.
0: Alors, j'ai fait ce choix de cette chanson parce que je la trouve sensationnelle. Elle est très calme, elle me permet d'avoir un moment de création avec du jazz. J'adore l'instrumental avec la flûte traversière qui vient un peu donner ses notes aiguës derrière cette voix. Très sonore, mais aussi très renfermé qu'à Erykah Badu. Donc le morceau, c'est Orange Moon de Erykah Badu, de l'album Mama's Gun, et il est sorti en 2000. Et c'est une artiste que j'adore parce qu'elle a ce côté jazz, soul. Et vous vous êtes laissé envoûter par ce super morceau qui est extraordinaire.
1: T'as encore 10 secondes.
0: C'est vrai, j'ai encore 10 secondes. Il vous a fait planer et c'est tout ce qu'il faut retenir. On a plané avec elle jusqu'à l'Orange Moon.

0: Ça va, t'as tenu le temps.
1: Donc, du divine, coup, elle attendait que ça, que tu finisses pour faire poète poète.
0: Ouais, voilà, exactement. C'est le seul truc qui me plaît dans cette émission, c'est pas vrai.
2: Là de niveau.
0: C'est pas vrai. Donc, du coup, et maintenant que tu nous as pitché le truc et vendu le truc.
3: J'ai plus une minute à tenir. En gros, là, clairement, je trouve qu'il était un peu trop long, ce morceau, donc je vais déjà me démolir moi toute seule. Mais, ouais, le concept de l'émission qui était pas clair pour moi. Et je trouve que c'est une artiste qu'il faut connaître. Erykah Badu, elle est américaine, elle fait de la super musique. Donc, j'avais Orange Moon et c'est celui-là.
0: Et son style, tu pourrais nous dire en deux mots, quel style ?
3: Soul et néo-soul, je dirais.
0: Bon, bah, qu'est-ce qu'on en dit ? Vous avez des choses à...
2: À quel moment on peut passer des titres de 7 minutes, nous, en fait ?
3: La nuit.
2: Voilà, ouais, c'est ça. Donc voilà. Super. Donc, qui va écouter Erykah Badu ?
3: Personne.
0: La nuit.
3: Bah, Dédé, mon voisin.
4: Ouais, la nuit, non mais la nuit, parce que la nuit c'est des morceaux de plus de 5 minutes.
3: Moi je suis dans l'ambiance FIP là, tu vois, FIP, tu mets et tu te laisses bercer en fin de journée, petite
2: avec,
3: lumière tamisée.
1: Je suis pas sûre qu'ils mettent beaucoup de morceaux de 7 minutes FIP, hein, mais c'est
3: non,
1: la vérité.
3: Non,
1: hein,
3: ils,
1: mais,
3: en mettent pas.
1: Ils en mettent
3: mais
1: pas,
3: c'est
1: ouais.
3: Pour l'ambiance où en fait tu décroches et t'es dans ton petit rythme de maison quoi.
0: Après moi je suis rentrée dedans, j'avoue, parce que je trouve qu'elle a une voix superbe, mais c'est... presque un peu trop aérien pour moi. Mais c'est cool, hein. Je pense qu'effectivement, tu décroches, mais c'est trop...
4: C'est-à-dire qu'il ne faut pas démarrer la journée avec ça.
3: Non. Non, moi, ça finit.
4: Ou aller courir, par exemple, avec ça dans les oreilles. Est-ce que tu vas doucement?
1: Moi, ça fait partie des morceaux où ça pourrait cocher plein de cases qui feraient dire, bah oui, ça marche, ça fonctionne, je vais planer. Et ben, ça n'a pas marché.
3: Non.
1: Alors, je connaissais pas Erykah Badu, pas plus que ça. Et j'ai attendu. Et en fait, je trouve qu'il n'y a pas d'énergie et de puissance. Non. Mais c'est pas censé l'être, hein, d'ailleurs. Mais
3: je crois qu'elle est dans ça.
1: Mais
3: du
1: coup, j'ai pas plané. Je me suis pas laissée porter. Mais peut-être qu'il faut que je réécoute chez moi, toute seule, avec un chat sous la main, et ça marchera un petit peu.
3: Il y en a d'autres d'Erykah Badu qui sont mieux.
1: Mais j'ai pas eu la vibration. En fait, c'est pas venu toucher droit au cœur, quoi.
0: Par contre, on peut lui accorder une voix assez superbe. Elle a une belle voix, quoi.
1: Oui.
3: Et l'instrumental est super. Aussi.
0: Ouais.
3: Dans
0: moi,
3: le jazz.
0: Ouais. Non, mais je sais pas. Ouais, moi, ça m'a pas transcendé. Mais c'est moi et moi. Enfin, tu vois. De toute façon, on est là pour se clasher un peu, non?
1: Tu es là pour clasher.
0: Non, on se clashe pas trop, non? Moi, j'ai trouvé ça trop long.
3: Ouais, mais j'avais oublié qu'il durait 7 minutes. Quand Franklin m'a dit 7 minutes, j'ai fait « Ah ouais, putain, il dure 7 minutes,
1: c'est parce que quand
3: compliqué.
1: Toi, t'es dedans, tu planes et t'oublies que c'est 7 minutes. Donc, c'est qu'il fonctionne super bien sur toi.
3: Ouais.
0: Catherine, t'as un truc à nous dire sur ce morceau? Pour toi, il a sa place dans notre playlist?
2: Oui, la nuit.
0: Hein?
3: La nuit, franchement, la nuit.
2: Non, mais voilà.
3: Quand personne n'écoute.
2: Il faut de tout à la Radio Alto. Donc, du coup, voilà, c'est vrai que c'est différent de... Mais bon, on a chacun nos goûts. Hein.
3: Non, ouais,
2: tu vas pouvoir te venger tout à l'heure.
3: Non, mais je pense que c'est pas du tout vos goûts, clairement.
0: Non, mais autour de la table, je pense qu'en fait, on va en écouter 5 morceaux, peut-être 10 si on a le temps. Et je pense qu'en fait, ça va être nos goûts persos qui vont pas être du tout partagés par les 4 autres. Hein.
3: Ouais,
0: donc,
3: carrément.
0: On va voir, c'est un peu le jeu. Hein.
3: Le but, c'est de séduire. Là, je vous ai séduit par la voix, mais c'est trop long.
2: Tu t'es un peu auto-saboté aussi dès le départ. Alors
3: mais
2: faut
3: clairement,
2: dire que...
3: et attendez, vous m'avez auto-saboté parce que je ne savais pas le concept de l'émission. Donc clairement, quelle est ta chanson préférée ? Erykah Badu.
1: On savait pas trop, nous non plus.
3: Ouais. On s'est tous auto-sabotés.
4: Voilà, le concept, c'est la franchise quand même.
0: Oui.
4: Hein, parce qu'on dit ce qu'on pense.
3: Ouais, carrément. Ouais.
0: Donc oui, il faut peut-être redire qu'on est sur Radio Alto 94.8 FM et que ce soir, c'est un essai. Donc en fait, c'est un peu trouble. En fait, on n'a pas tous eu les mêmes consignes. Donc il y en a qui ont choisi leur morceau préféré, d'autres qui se sont dit, ouais, je vais mettre un peu des grains de sable dans les rouages avec des musiques qu'on n'entend pas trop sur Radio Alto. Donc c'est un peu aléatoire. Mais c'est pas grave, hein, c'est fun aussi que ce soit pas complètement tout bridé. D'autres choses à dire sur ce morceau d'Erykah Badu ?
3: Non.
4: Mais elle peut avoir sa place quand même dans la playlist.
0: Mais carrément qu'elle a sa place.
3: Merci Ginette. Voilà.
2: La nuit.
3: Mais Reflecting the Light of the Sun, c'est à la nuit. Hein,
2: Orange
3: Moon, je veux dire, on y est. Hein.
2: Bah voilà, donc c'est
3: elle
2: bon.
3: L'a déjà dit. Hein.
2: Parfait.
3: Erykah.
0: Est-ce qu'on passe au prochain crash test avec le morceau de Fanny ?
1: Oui.
0: Eh bah, ben, allons-y.

0: Fanny, pourquoi ce choix-là?
1: Parce que c'est trop bien. C'était Anne Passeo que vous venez d'écouter, qui est, c'est pas tous les jours qu'on en croise, batteuse, que moi j'avais découvert en 2015 parce qu'elle accompagnait Jeanne Adède. Et à ce moment-là, je ne savais pas du tout qu'elle avait ce projet en parallèle qui s'appelle Circles, et sur lequel est entourée de super musiciens, et notamment la personne qu'on entend chanter qui s'appelle Leila Martial, et dont je suis sûre que je vous reparlerai très bientôt. Et en fait, elle alimente Anne Passeo, la nouvelle scène jazz, qui est complètement inclassable. C'est super difficile de mettre une étiquette, vous avez dû l'entendre. Mais voilà, moi je trouve que c'est un jazz, ça pulse, il y a un vrai groove, les boucles elles s'enchaînent, ça se déploie, ça s'improvise, et ça nous entraîne vraiment dans, je trouve, des contrées qui sont plutôt rêveuses, vraiment sans étiquette, ça bouillonne, ça cliquette, ça s'agite, et moi je trouve ça assez irrésistible, donc ça change un petit peu du style précédent, hein, parce qu'on est vraiment sur un jazz... maintenant, je veux pas m'arrêter d'en parler, moi. Mais j'ai dit l'essentiel, et c'est vrai que c'est une super artiste, et je vous invite à aller découvrir ce qu'elle fait à côté.
2: Ça nous laisse sans voix. Moi, c'est vrai que, mis à part les petits bruits de voix, tu vois, qui m'ont un petit peu surprise et peut-être pas trop, pas trop charmée là-dessus. Mais sinon, c'est vrai que, tu vois, tu commences à bouger en écoutant le titre, battre la mesure. C'est vrai que c'est bien entraînant, ouais.
3: Ouais, moi, j'ai bien aimé.
2: Merci pour la découverte parce que je connaissais pas du tout.
3: J'ai bien aimé le côté jazz déluré. Et franchement, c'est vrai que c'est sympa, on te laisse assez entraîner, hein, franchement.
0: Super.
4: Moi qui suis pas très branchée de jazz, j'avoue que c'est sympa. Il y a un petit air des îles, non?
1: Alors, elle est, je crois qu'elle a voyagé dans 40 pays avant de faire ses albums et de manière à s'en nourrir. On sent un petit peu, l'aspiration de plein d'influences musicales et elle sait s'entourer. Et Leila Martial, c'est pareil, hein, parce que les petits bruits de voix, elle est spécialiste de ça. Donc, effectivement, faut aimer, hein. Ça surprend la première fois, mais il y a plein d'influences. Alors, je sais pas si c'est des îles, mais en tout cas, il y a pas mal de continents africains pour sûr. Et on le sent, hein, sur le rythme, ça cliquette. T'as rien dit, toi, je m'inquiète.
0: Ouais, j'ai rien dit, mais en fait, c'est un bon flow, quoi. Tu vois. Ah, Franklin fait des siennes. il voulait me censurer, en fait. C'est la motion de censure de Franklin. Non, alors je disais, ouais, il y a un super flow. Presque des fois... oui, c'est du jazz, mais il y a un débit de parole presque, tu te laisses entraîner un peu comme du hip-hop ou du rap, quoi. Donc oui, j'ai apprécié.
1: Cool.
0: Je pense qu'il peut rentrer dans notre playlist alto, ce morceau.
2: Et même c'est à l'unanimité, ouais. Là. Wow.
3: Et même sa voix, ses bruits de voix, finalement, c'est juste qu'elle utilise son instrument à elle pour faire ses phases d'impro, là. C'est super agréable. Hein.
0: Ouais, c'est
3: elle
0: super.
3: Le gère bien. Hein.
1: Et je suis désolée, hein, mais j'en profite. Allez écouter de Leila Martial, son groupe, Babox. Et en fait, elle s'entoure, elle est avec deux autres musiciens, et ils ne font toute la rythmique est faite avec leur propre cage thoracique, leur souffle, et c'est impressionnant. Et notamment à voir en live, c'est sublime.
0: Eh bien, merci Fanny.
1: Voilà.
3: Un peu du Bobby Mac.
1: Il y a un petit truc comme ça.
3: McFerrin, je sais plus.
0: C'est ça.
3: Pas mal ça.
1: Ok.
0: C'est pas ma cam, donc ne me demande pas.
3: Merci. Merci Franklin qui est dans les oreilles.
0: Bon, mais en fait, on se clash pas du tout. Hein. On est là, ouais, c'est trop bien. Allez, ça rentre dans la playlist. Peut-être qu'avec la... On a fait le tour, Fanny, ce morceau.
1: Oui, c'est tout bon.
0: Du coup, à qui le tour? À Ginette,
5: ouais, c'est à moi.
0: Peut-être qu'on va clasher la Ginette.
2: Allez,
0: je sens qu'on va clasher.
2: Et
0: vous êtes toujours sur Radio Alto, hein. Et en fait, on vous fait découvrir des nouveaux morceaux que vous pourrez ensuite réécouter sur notre playlist musicale.

0: Et oui, vous êtes bien sur Virgin Radio.
1: Mais la... pas du tout, ça me passe. Non, non, lui, il commence pas.
2: Ça surprend. Hein.
0: Non, vous êtes sur 94.8 FM Radio Alto, Ginette.
2: Qu'est-ce qui s'est passé?
0: Alors déjà, dis-nous qui bon, est.
1: Donne-lui 5 minutes tout de suite quand on finit.
2: Je vous explique le contexte.
0: Vas-y.
2: Je suis dans ma voiture, j'écoute la radio. Alors pas Radio Alto, hein, parce que j'étais loin, j'étais sur l'autoroute.
0: Blasphème.
2: Tu vois. Et là, j'entends ce truc là.
1: Ce truc, voilà,
2: je me dis,
1: c'est ça.
2: Qu'est-ce que c'est? Et tu sais, la radio 107.7, il y a pas les noms des. Donc je donne un coup de Shazam, tu sais, avec le téléphone là. Et là, parce que j'avais reconnu quand même le thème, hein, tout le monde a reconnu le thème, c'est Sound of Silence. Et j'écoute ça, et j'aime pas trop les reprises en général. Et ben, celle-là, j'ai trouvé que...
0: C'est une blague.
2: Non.
3: Mais pas du tout, elle est super. Franchement, Juliette, je suis avec toi, là.
1: Non, attends, laisse-lui 5 minutes, laisse-lui 5 minutes.
0: Mais dis-nous qui c'est, dis-nous qui c'est.
2: Alors, j'en sais rien, en fait. Je vais dire ce qui est marqué. C'était marqué sur mon chassin.
3: Fit. C'est marqué Fit.
2: Disturb, ça s'appelle. C'est une version studio. Tu vois.
3: Et j'espère qu'il l'a jamais fait en live.
2: Celui qui chante, il s'appelle David Draiman. Et, il a avoué que, je pensais pas que leur version de ce titre allait avoir un succès pareil.
1: Tu m'étonnes.
3: Mais non, mais attendez, moi je prends le relais parce que t'as terminé ta minute, Ginette. Mais clairement, là on est sur une musique qui permet aux jeunes d'entendre les vieilles chansons. Alors peut-être pas pareil, mais moi j'adore danser en boîte sur ce genre de morceaux, genre type Kat Ryan, Ella, vous devez sûrement pas connaître si vous avez passé de cam. Mais alors moi c'est toutes mes années
1: en
3: Espagne.
1: Non mais en plus elle est en train de nous clasher sur quoi? On va pas connaître pourquoi,
3: Chloé, vas-y, dis. Bah vous n'avez pas l'air d'aimer. C'est des reprises de boîtes de nuit, en gros. C'est la cam des années 90.
1: C'est du massacre, quoi. Déjà, alors, je vais vous avouer un truc, c'est qu'à la base, Simon et Garfunkel, ce titre-là, je l'aime pas. Déjà.
3: Ah bon, alors, déjà.
1: Mais là, je dis, entre la voix, où il y a des effets de réverb, machin, le truc, le petit rythme, là, oh là là, la boîte à rythme et tout.
3: Mais oui, c'est aujourd'hui, c'est l'évolution de la musique.
1: Mais non, mais tu dégoûtes les jeunes d'écouter les vieux titres, c'est pas possible.
3: Ils adorent.
1: Mais non, faut leur faire écouter au moins la vraie version.
3: Mon neveu, il la connaît, et genre, je lui ai fait écouter, et il m'a dit, ah ouais, c'est une reprise. C'est ça, la puissance de la musique, c'est d'avoir ce type de reprise. Et
1: parce qu'ils ont l'impression que ça fait moderne, mais c'est une catastrophe.
3: Bah justement, ça dépoussière. Ça dépoussière.
0: Non, par contre, pour danser,
1: ça en crasse grave, quoi.
0: Pour danser, c'est plus intéressant que ça. Bah,
4: carrément. Moi, je vais vous dire ce que j'en pense. Ça m'a fait un peu l'effet d'un Big Mac. C'est-à-dire, en fait, j'ai un peu honte d'aimer, et en même temps, bah, j'aime pas, et en même temps, j'aime bien, et en même temps, j'en reprendrai un peu, j'aimais bien bouger. Mais non, c'était pas quand même de la bonne nourriture, quoi. Voilà.
0: Mais pour danser, c'est trop la.
3: Mais le lendemain d'une gueule de bois, c'est bon, un Big Mac.
4: Et c'est pour ça que je suis un peu partagée, mais je suis un peu dégoûtée, je suis un peu écœurée, et en même temps, je redemande, quoi.
1: Tu peux la remettre? Sérieusement, arrête! Mais moi, là, je suis à la limite.
3: Tu vas plus en boîte de nuit, Catherine.
0: Ah, non, moi, quand même pas. Franchement, je sais pas, franchement, moi non plus, j'aime pas trop les reprises, généralement, mais je trouve que là, ça fait le job pour la boîte de nuit, quoi. Enfin, en vrai. Mais après, est-ce que Radio Alto est une boîte de nuit? C'est une autre question.
1: Comment tu te ramollis, Ludivine? Non, mais ça fait déjà pour la boîte de nuit, quoi.
0: Non, mais moi, j'aime bien quand ça fait boum, boum, boum, boum. J'aime bien, hein, en fait, en vrai. Hein.
1: Non, mais c'est vrai. Sérieusement.
3: J'aurais dû mettre Kat Ryan. Attends, je suis con.
2: Mais n'empêche que quand on est dans la voiture enfermée, tu sais, qu'on peut pas bouger et tout ça. Moi, je trouve ça génial.
3: C'est super.
1: L'enfer.
0: Ben pour Catherine, c'est l'enfer.
4: Ouais. Bon, et donc là, ça va être super difficile de savoir si on laisse ou si on enlève.
0: On met.
1: Pardon, mais sérieusement, c'est pas possible. Ça va entacher l'image complète de la radio.
2: Juste un petit truc, c'est que l'origine, elle date de 1964. Hein, donc c'est Simon & Garfunkel, tout le monde a bien compris. La première version, elle était en acoustique. Et ça n'a pas marché du tout. C'était un flop, c'était un premier album. Et après, leur producteur, il a réenregistré leur voix avec une version électrique. Et là, ça a été vraiment le tube. Et ça fait partie des 500 chansons les plus écoutées au monde, quoi. Ouais. Et et Simon & Garfunkel n'étaient même pas au courant que leur producteur avait diffusé ce titre en électrique. Ils le trouvaient pas terrible du tout en électrique.
0: Sauf que
2: ça a tellement marché que, en fait, ils l'ont réenregistré sur leur deuxième album en électrique. Mais à l'origine, c'était en acoustique.
1: Mais comme quoi, le côté artistique est passé à la trappe pour avoir un côté commercial, pour que ça plaise au plus grand nombre, et on met la daube.
0: Mais en fait, c'est le même... Enfin, tu vois, c'est aussi amené à connaître des vieux titres avec une instrument... Non, mais... C'est pas le truc que j'écouterais toute la journée.
3: Non, mais moi non plus, au bout d'un moment, j'en ai marre. Hein. Non,
0: mais
3: non.
0: Ça peut être aussi un moyen de dépoussiérer certains morceaux que t'as entendu, enfin, qui ont été repris 3 milliards de fois et qui, du coup, sont un peu...
4: À mon sens, c'est le pire argument pour défendre ce morceau. À mon sens.
0: Mais
3: par contre, lui, son poète. Il y a un autre argument, c'est le fait que si l'art, maintenant, c'est de faire ce type de reprise, c'est un art aussi. Et en fait, il faut juste pas être capable branché sur les anciennes façons de faire de l'art. Aujourd'hui, faire de l'art, ça peut être du plagiat. Et les nouveaux artistes d'aujourd'hui font beaucoup d'art.
0: Non, mais plagiat. Chloé,
1: Il y a des reprises que j'adore. Il y a des reprises
3: mais
1: que j'adore.
3: Parce c'est de l'art quand même.
1: Non, parce que là, elle n'amène rien à la version originale. Au contraire, elle
3: ramène
1: dégrade,
3: les jeunes.
1: Quoi.
3: Oui, mais elle ramène les jeunes.
1: Donc c'est commercial.
0: Mais
1: et donc voilà,
0: réac,
1: ça n'a aucun. Ça rien.
3: Ouais, grave.
1: Ouais, mon fils, j'assume.
3: Non, parce que je trouve qu'il y a des...
1: En fait, tu sais ce qui se passe, c'est que les enfants, par exemple, il y a eu des reprises avec des groupes d'enfants, là, comment ils s'appelaient
3: Les United Kids. Ouais.
1: Eh bien, en fait, les enfants pensent que c'est les titres originaux, ce qui est chanté. Ils vont pas aller chercher la version originale. Donc, en matière de culture ou de référence ou quoi, ils sont complètement perdus.
3: Bien
1: tu vois ce que je veux dire?
3: mais c'est là où ils
1: sont.
3: C'est
1: ça pas réel, c'est qu'il y a un moment donné où, tu vois, enfin, il y a une qualité quand même qu'on a perdu un peu là dans cette version.
3: Des United Kids?
1: Ouais,
3: moi, je pense à eux, par exemple.
1: Non, là, sur le titre de Ginette.
0: Disturb.
1: Disturb. Ouais. D'ailleurs, comment ils portent bien son nom?
0: Il est un peu disturbé.
1: Ouais.
0: Non, mais en réalité, moi, je trouve ça bien avec le côté, en fait, dansant, on lâche les watts, on est en fin de soirée, on s'amuse. C'est peut-être mieux ça que Sardou, en fait. C'est juste ça que je veux dire, petite parenthèse.
4: Alors, c'est un bon argument, là, je suis d'accord.
0: Non, mais par contre, de dire que c'est une forme d'art et tout, je suis d'accord. Il y a plein de rappeurs et de mecs et de meufs qui font du hip-hop, qui font des reprises, qui font du plagiat et tout, mais il y a eu... Du coup, ils se servent de ça pour reconstruire autre chose. Là, on est sur une reprise avec du boum-boum, une boîte à rythme, et artistiquement, c'est pas top. Par contre, pour se lâcher en fin de soirée, quand t'es bien...
4: Donc ça
0: va.
4: Oui, mais pas pour faire redécouvrir des morceaux aussi beaux que l'original.
0: Ouais.
4: Et donc en fait, c'est notre responsabilité à un moment d'aller leur faire écouter autre chose. Mais après, moi, je crache pas dessus, hein, parce qu'il y a un petit côté plaisant, comme je le disais juste avant. C'est juste, ça peut pas être suffisant.
3: Non, mais dans ce cas-là,
4: il faut qu'on aille chercher
3: si c'est autre
4: chose
3: des morceaux
4: derrière,
3: qu'on veut vraiment faire découvrir. Bah non, dans ce cas-là, faut pas le mettre. Enfin, moi, je suis très
4: d'accord. Okay. Mais donc c'est pas avec ça qu'on va dépoussiérer un vieux truc.
3: Je suis tellement ouverte d'esprit sur la musique que j'écoute les discours. Je me dis bah oui. Donc si vous voulez faire écouter de la vraie bonne musique aux enfants, il ne faut pas mettre ça.
1: Voilà.
0: Mais comme ça passera la nuit, les enfants seront couchés. Donc nous la mettons quand même.
1: Okay. Pour la boum. Hein,
4: je boum propose de le mettre dans la catégorie violente corrosive.
0: Ouais, par exemple. Par exemple. Parce que nous avons une catégorie violente corrosive. Hein. Amis auditeurs, bientôt, incessamment sous peu, tu découvriras la nouvelle playlist avec du violent et du corrosif.
4: Qui fait saigner les oreilles.
0: Voilà. On a tout dit sur ce super morceau qui nous a bien disturbé la tête.
1: C'est ça. Il fait vraiment saigner les oreilles, t'as raison Fanny. Mais pas pareil.
0: C'est pas la disruption, c'est la disturbation.
1: Ouais.
0: Catherine, c'est à toi. Catherine, la réac de la bande.
3: T'as intérêt à assurer du coup.
1: Ouais. Oh, punaise.
3: Je m'attends à tout. Parce que Ginette, tu m'as bien surpris. Hein.
2: Bah oui.
3: Je m'y attendais pas.

0: Alors Catherine, pitch-nous un peu ce morceau là.
1: Bon alors quand même là, voilà, là on dort plus, hein? Ça y est, vous êtes réveillés,
0: bah, on a commencé. On dormait déjà pas avec Disturb. Hein.
1: Ouais, c'est vrai. Bon bah voilà, c'est le nouveau titre de Jack White.
0: Ah, ouais.
1: Et donc il est sorti en août 2024, donc c'est vraiment tout frais. Parce que je trouve que sur Alto, il faudrait qu'on ait un peu de frais. C'est-à-dire que on n'est pas à Radio Nostalgie non plus, France Bleu.
0: Et je suis surprise que tu nous dises
2: ouais,
0: ça.
2: Après le truc de Ginette. Faut du frais, mais pas du trop frais.
1: Eh bien, voilà. Donc, je trouvais que c'était important, voilà, qu'on soit un peu aussi musique d'actualité, peut-être dans les sorties récentes, et que ce soit pas, qu'on soit pas que dans le passé, et qu'on arrive à suivre aussi, c'est pas facile, hein, mais de suivre l'actualité. Et donc, moi, cet artiste-là, ben, vous avez compris, j'aime beaucoup. J'aime bien le côté rock, j'aime bien, et puis il est toujours surprenant. Arrête, Ludivine! Elle brandit son pouet-pouet pour me couper le sifflet, mais non. Et donc, avec sa sœur, il avait fait un duo, les White Stripes, enfin, avec des thèmes qui ont été repris même dans les stades de foot. Bref, Les Raconteurs, c'est un autre groupe dont il fait partie. C'est très varié, très éclectique, musicalement, je trouve que ça fonctionne super bien. Voilà, c'est le top. Vous en dites quoi?
0: J'y vais. Alors, moi, j'adore Jack White, pardon. J'adore les White Stripes, j'adore les Raconteurs, mais je trouve qu'il faudrait qu'ils se renouvellent un peu. Par contre, je trouve ça super hein, que tu dises ouais, injectons du sang neuf, des albums récents, etc. Donc moi, il a toute sa place à mon avis dans la programmation musicale d'Alto, et on n'en a pas moult de Jack White et des White Stripes notamment, et encore moins des Raconteurs, et encore moins de tous ces autres side projects. Mais par contre, à titre personnel, j'ai lâché l'affaire parce que le mec, il fait tout le temps les mêmes albums, en fait.
1: Exactement.
0: Il fait du rock garage, tout le temps la même chose. Donc en fait, Catherine, je plus sois ton choix, tu vois, je suis d'accord avec toi, il faut que ça rentre, mais... Mais mec, fais autre chose de ta life, quoi. Va faire de la country, mets-toi au hip-hop,
2: je sais pas. Mais j'irais même plus loin, moi je le connais pas. Mais j'ai l'impression que c'était des années 70. Donc au final, ça m'a pas innové l'oreille d'un truc nouveau. Mais par contre, j'adore.
0: Ah.
2: Mais j'ai cru que c'était des années 70.
1: Mais tu vois, genre dans ta voiture, t'écoutes ça le matin, c'est un, oh yeah. Enfin, tu t'es à fond, non, le
2: ouais,
1: titre.
2: Carrément.
1: Donc en fait, ça fonctionne.
2: Place, hein.
1: Même si c'est du déjà.
2: Mais j'ai pas cru que c'était
1: entendu.
2: 2024, mon dieu. Il s'est pas, enfin, il s'est peut-être pas trop renouvelé. Mais moi j'adore.
1: Pourquoi changer quelque chose qui marche bien dans le sens où voilà musicalement t'as dû
2: mais on va pas aiguiser les nouveaux les oreilles des gens ils connaissent enfin moi j'ai l'impression d'avoir déjà entendu ce truc là mais en fait non.
1: Ça
2: vient d'être créé.
1: C'est frais ouais.
2: Ok.
3: Bah moi j'aime bien aussi ouais pour démarrer la journée je trouve que c'est voilà je connaissais pas bien donc mais comme Chloé je pensais que ça datait de plus vieux quoi je pensais pas que c'était un truc
1: bah le en oh yeah c'est vrai que ça a été repris dans plein de refrains ouais, de groupes de rock
3: moi,
1: ça fait partie des
0: après c'est ça cam aussi hein de faire du rock garage
3: bah,
0: très 70s
3: ouais, voilà.
0: Il a ouvert un label tu vois il c'est sa cam en fait enfin si c'est moi c'est vraiment ça en fait c'est artistiquement je me dis qu'il y a certains artistes qui se renouvellent, tu vois, qui font des choix, qui se jettent dans le vide, qui passent d'un album de hip-hop à de la country et ensuite à autre chose. Et je me dis, waouh, tu vois, l'éventail, il est super large. Jack White, il est super musicien. T'as envie de lui dire, ah, mais il fait autre chose. Il adore la country, tu vois. Pourquoi il fait pas de la country?
1: Là, j'écouterais moins, peut-être, tu
0: vois.
1: Mais,
0: tu vois, il y aurait une
1: Je lui ai dit.
0: Une prise de risque artistique, mais je me tais.
1: Mais avec les Raconteurs, il fait quand même d'autres... Enfin, tu vois, ça serait plus pop. Ça serait moins rock.
0: Ouais.
1: Avec sa frangine, je sais même pas... Alors aussi, je voulais poser une... Tu le mettrais dans quoi, Ginette, toi, ce type de rock? Tu dirais que c'est du rock doux ou du rock un peu énervé?
3: Ben voilà, la question. C'est toujours la même
0: Pourquoi
3: question.
0: Bah, doux, parce...
2: non, mais moi je dirais doux parce que l'énervé, il y a quand même une marche.
1: Ouais.
4: On
1: ouais.
4: regarde tous Ludivine parce qu'en fait, c'est elle la grande prêtresse de la catégorie et c'est elle qui arbitre, donc c'est elle qui nous dit. Moi, je dirais plutôt rock doux. Hein. On est quand même pas
1: mais
4: sur quelque chose de très
1: agressif. Justement, ce qui m'a
4: agressé,
1: c'est l'avis de Ginette qui, a priori, est moins, t'aimes peut-être moins ce type de musique que d'autres ou pas?
3: Non, mais moi j'aime bien, mais je veux dire, ouais. Alors je suis perdue complet dans les catégories de musique. J'ai souvent fait appel à Ludivine pour me sauver. Et mais en l'occurrence,
0: qui fait ce qu'elle veut, Ludivine.
3: Et puis en plus, des fois dans le morceau, il y a des parties qui sont un peu plus soft et puis des parties un peu plus énervées. Donc, mais là, non, je pense qu'il y a quand même des morceaux plus, je pense.
1: Il y a plus énervé que ça, largement.
3: Énervé, ouais.
1: C'est clair.
4: Et moi, j'ai pas pris la parole, mais j'ai pas grand chose de plus à dire que ce que vous avez dit. Ouais, ça fonctionne, ça donne un peu la patate, ouais. Ça a plein d'énergie. J'avais un peu l'impression de réécouter les White Stripes. Voilà, j'étais un peu là-dessus, mais c'est pas droit au cœur. Je sais pas si je réécouterais particulièrement moi toute seule dans la voiture, mais c'est bien qu'il y ait des choses aussi comme ça qui fonctionnent et qui sont bien faites. Et moi, je serais assez heureuse de l'écouter sur Radio Alto, comme ça, par hasard, si elle repasse, quoi.
0: Bah ouais, je pense qu'on est plutôt d'accord. Ouais. Ça a tout à fait sa place sur Alto, ouais. Même si ça fait années 70, même s'il se répète.
2: Non, franchement, c'est bien.
4: Ça passe. Ouais. Des fois, c'est bien la routine.
2: Bah, ce serait bien.
0: C'est clair. Mmh. Bon, valeur sûre. On vote pour.
1: Ah, oui. Bah voilà, c'est bien.
0: Catherine, ouais. Allez, ça mérite un coup.
4: Ouais. On serait pas un peu consensuel, du coup, parce que là, on a regardé tous les morceaux.
1: C'est ça, attends, on attend ceux de Ludivine.
0: Ouais, bah là, vous allez dire rejeter.

0: comme une ombre Ludivine.
1: Alors, c'était Oz Gang, c'était l'album Gangrène qui est sorti en 2020 et c'était le titre Comme une ombre. Et pour ceux qui connaissent, vous aurez reconnu justement Kazé, qui est donc une femme et qui est une reine du hip-hop français. Donc en fait, je veux personnellement qu'il y ait du Kazé sur la playlist de Radio Alto parce que c'est une meuf qui déchire en fait. Elle écrit des textes de fou, elle fait très peu d'albums, elle a toujours des associations qui détonnent avec Zone Libre, avec Asocial Club. Là, c'est un nouveau groupe qu'elle a créé qui s'appelle Oz Gang. Il y a un machiniste, il y a un guitariste et un batteur. Et elle a aussi des projets improbables avec Virginie Despentes, avec Béatrice Dalle. C'est... une hermaphrodite, quoi. C'est une meuf qui fait des textes ciselés, troussés. Pour moi, c'est une poétesse. Elle écrit du hip-hop comme très peu le font en France. Il y en a un seul autre, pour moi, qui à ce niveau, c'est Virus. Donc, pour moi, ça vaut sa place dans Radio Alto. Et c'était pas le titre le pire. Hein. J'ai choisi un titre soft.
2: Ouais, je pense que là, c'était soft.
3: J'avais pas envie de la couper, parce que t'étais quand même bien à fond. Hein. Tu l'as bien vendu, ton truc.
1: Voilà, maintenant vous pouvez me clasher.
2: Alors moi je suis d'accord pour les textes, je suis sûrement d'accord avec toi, mais alors non, je trouvais que c'était un peu vide ce morceau-là. Enfin, comme ouais. Une ombre, quoi. Ok, et ça m'a pas, je suis pas partie dans des grandes tirades construites. Donc je trouvais que c'était un peu pauvre en texte, mais j'adore. Moi je pars direct parce qu'en plus direct tu peux chanter comme une ombre et tu peux chanter avec elle, quoi. Par contre c'est une meuf, quoi.
1: Ouais, c'est une meuf.
4: Ouais, impressionnant la voix.
2: Ouais.
4: Et moi, j'aime bien le mélange. Enfin, tu vois, au niveau de la catégorie, on y revient, mais il y a une base de rock là-dedans, avec du, enfin, son phrasé qui est très rap. Mais tu vois, tu le mets dans quoi là, t'es bien embêté.
2: Ouais.
1: Ben, en fait, elle-même aime. En fait, elle. Je vais vous lire une citation si je peux, et après.
4: Regarde comment elle a vu comment elle a préparé.
1: Je cite Kazé. Je me rappelle encore cette époque, RERB bondé, je sortais de mon bloc, marchais avec dans les oreilles du peura ou du rock dans ces longs couloirs gare du Nord où tu suffoques. Et en fait, c'est ça, c'est un mélange en fait, Kazé, de rock voire punk. Et là, j'ai vraiment choisi un morceau soft, hein, parce qu'il y a des morceaux qui, dans les paroles, ça trache, hein, ça met okay. Des têtes sur des pics, mm-hmm. Bon, voilà. Et c'est ça, c'est rock, punk et peura, rap, hip-hop. Et franchement, c'est un mélange détonnant pour moi. Mais...
3: Ouais, c'est détonnant et c'est vraiment super beau. Hein. Moi, je me suis laissée complètement prendre par le morceau. Il y a un côté lancinant et le côté répétitif, moi, ne m'a pas du tout gênée. Au contraire, je trouve que c'est assez... Alors, en plus, elle tricote autour, quoi. Mm-hmm. Donc, c'est vrai que c'est toujours la même phrase qui tourne en boucle, mais c'est super bien fait. Donc, je connaissais pas le peura. Je vais y aller, je vais écouter.
1: Ginette.
5: Mais de toute façon, on n'a pas tellement le choix. Hein. Elle sera rentrée dans la playlist, celle-là.
1: Hein. Ouais, je crois.
5: Moi, je suis pas
4: ouais, et puis la démocratie. Non, mais...
2: Elle a dit qu'elle venait genre, ici en tant que bénévole, mais en fait, elle va tout rentrer.
4: Non, mais l'émission, tu sais, où on décide de ce qu'on met dans la playlist. Non, mais ça, je te dis,
2: ça te le mettrait.
1: Ouais. Non, mais
5: c'est vrai que je suis pas très fan de ce genre de musique, mais franchement celle-là, elle passe pas trop mal. Je changerais pas de radio là du coup, tu vois, parce que des fois certains morceaux je change de radio, quoi. Mais là non, ça peut passer. Même si c'est vrai que ça fait penser un peu, tu sais, dans le temps quand on avait les vinyles, tu sais, qu'ils étaient rayés, tu sais. En boucle, mais c'était un peu ça, quoi.
4: Hein? Allez, Ludy.
2: Mais, mais ça m'a fait penser à Téléphone, hein. Moi, clairement. Sur le...
1: Ah, ça me fait mal que tu dis ça. Je déteste Téléphone.
2: Ouais, et ben,
1: ah, j'ai mal.
2: Flipper. Mon cœur. Le flipper qui, à chaque fois, on te donne 3 balles. Et bah, clairement, désolé, mais tu as fibres de Téléphone en toi.
4: Non, si.
2: Ah, bah, moi qui adore Téléphone, si.
4: Voilà, t'avais qu'à pas dire que Jack White, et bah, il se répétait.
1: Non, mais surtout, ça me sert de leçon. La prochaine fois, je vais vraiment mettre du hard.
2: Ouais.
1: Parce que là, en fait, tout le monde me dit que c'est trop gentillet, ouais. Quoi. Alors qu'en fait, j'aurais pu sortir des morceaux bien pires. Ouais, et là, qu'en fait, on compare ça à Téléphone. Je te jure, mon cœur saigne, quoi.
5: Ah. Non, mais par contre, t'es la seule qui a mis un morceau français. Ce qui est quand même pas mal, parce que faut quand même pas oublier que dans la playlist, on doit mettre au moins 60%
1: de... Ouais, 60% de francophones.
4: Aussi, j'en avais prévu un français, mais le deuxième, on n'a pas le temps.
5: Oui,
4: la prochaine fois, ça sera un morceau français.
2: Bon, moi, elle était française, c'est juste qu'elle chante en anglais.
5: Ah oui, mais c'est pas dans la catégorie des francophones.
4: Bon, on te le prend quand même, Mehdi.
1: On
4: te
1: rentre Kazé, enfin, on rentre Osgang. Mais bien sûr. Son groupe Osgang. Bon, merci.
3: J'ai pas l'impression qu'on ait le choix, mais. Mais on est tous d'accord quand même.
5: Ouais, ouais. Allez.
1: On s'est pas trop clashé, en fait, hein.
2: Bah, tu viens de dire que t'aimais pas téléphone, donc tu viens de me clasher. Comment on peut dire qu'on n'aime pas téléphone sur Radio Alto?
1: Ah ben non, mais je pense qu'en fait, en vrai, les gens, écoutez-moi bien, vous pouvez dire sur toutes les radios que téléphone, c'est de la merde.
4: Non, alors, on va intervenir.
2: Là, on se clash, là.
4: Non,
2: franchement,
4: non, mais on a le droit d'aimer ou de ne pas aimer les enfants.
1: Oui, on a le droit de dire j'aime pas.
2: C'est comme les chou-fleurs aux enfants, on leur dit pas que c'est pas bon, on dit qu'ils n'aiment pas.
4: Voilà, personnellement... Voilà, tu dis ça.
3: Hein? Par contre, je savais pas du tout qu'on avait le droit de dire à l'antenne de Radio Alto, ça, c'est de la merde. Ouais. C'est vrai, on a le droit.
1: Ouais, je prends le droit.
3: Et ça vient de m'ouvrir un monde, mais sans limite.
1: C'est de la merde. Ouais.
3: Non, mais je peux pas.
1: Non, mais je sais, normalement, on n'a pas le droit d'être vulgaire, mais c'est bon. Là, je suis bénévole, je ne suis pas salariée, donc j'ai le droit d'être vulgaire. Okay. Téléphone, c'est de la merde.
5: Néanmoins, la playlist de Radio Alto se veut éclectique.
1: Oui.
5: Donc, c'est pour ça qu'on a tous des goûts musicaux différents.
4: Voilà. Et qu'on prend même Disturb.
3: Et qu'on vous garantit que Ludivine joue le jeu et met même les trucs qu'elle aime pas et même téléphone. Tu les as mis?
1: Oui, oui, oui, on a du téléphone.
3: T'es sûr?
1: On a même du 4
3: Tu les as pas supprimés?
1: Non, je n'ai rien supprimé. Est-ce qu'on fait un dernier tour? Est-ce qu'on résume ce qu'on vient d'écouter? Ou est-ce que vous voulez vous lâcher une dernière fois? Est-ce que vous voulez écouter ce merveilleux klaxon une dernière fois?
5: Allez.
1: Non. Comment on termine? On termine ou on balance un dernier morceau? Ouais. Pif.
4: C'est quoi le bilan de l'émission? On a tout adopté en fait.
2: On a tout adopté.
4: Ouais.
1: Ça va.
3: Tout les styles. Et est-ce qu'on a adopté le concept d'émission?
5: J'sais oui, pas, parce qu'on n'était pas parti quand même sur le concept au départ. On était parti simplement avec des morceaux qu'on amenait comme ça, sans savoir ce qu'on allait en faire. Donc là, maintenant, le concept est un peu plus précis. On va essayer d'apporter des morceaux qu'on a envie d'intégrer à la playlist.
1: Et voilà. Et je pense qu'on peut aussi se permettre de se lâcher et dire des trucs un peu hardcore, non? De temps en temps.
5: Ouais, ouais.
4: Non, mais et puis on peut dire. Je vois pas. Du style quoi? Téléphone ou quoi?
2: Je crois que du style téléphone, ouais, c'est de la merde. En fait, moi, je suis tellement pas pour. J'arrive pas à dire qu'un artiste c'est de la merde, donc moi, je suis trop bon public. J'ai validé tout ce que vous avez dit. Je suis trop bon public. Donc, quand on clash, bah ouais, ça fait mal à mon petit cœur. Mais moi, j'aime tout. Je suis trop ouverte.
5: Ok.
1: On résume, Chloé. Allez. Tu nous résumes.
2: Eh ben, on est passé par. Moi, mon premier morceau, c'était pas la folie, mais vous avez dit oui. Ensuite, Fanny, on a dit un grand oui. Je connaîtrais pas tous les artistes, mais Ginette, clairement, on a tous adoré, c'était super. Non, mais voilà, c'était peut-être un
4: plus
2: peu trop.
4: Plus jamais ça.
2: C'était un peu trop dur. Et puis, non, mais après sur les styles, je pense que tout est ouvert là. On a ouvert du rock, on a ouvert du jazz, on a ouvert de la soul,
1: du peura,
3: ouais. de la dance.
2: Ouais, voilà.
3: C'était de la dance, ça.
2: Ouais, c'était de la dance.
3: On a encore le droit d'appeler ça dance.
5: Je sais pas comment ça s'appelle.
1: Ouais, moi je pense que c'est de la dance.
2: Mais il faut pas oublier, voilà, que les auditeurs, ben voilà, je pense qu'il y a des sensibilités. Le rock a sa place, clairement. Moi, je me rends compte.
4: À fond.
2: Le rock a grave sa place.
1: Et d'ailleurs, il y a tellement sa place, hein, merci Chloé pour ce petit résumé, qu'en fait, cette émission, elle est ouverte à toutes et tous, et à chacun, chacune. Donc, si toutefois, vous avez été intéressé, enfin, je sais pas, qu'on vous a pas trop gonflé les oreilles, eh ben, rejoignez-nous. On sait pas encore trop quand aura lieu la prochaine, mais peut-être que si vous écoutez celle-ci, vous envoyez un petit mail à contact@radioalto.info, et on voit comment on peut faire rentrer vos bon goût ou vos mauvais goûts.
2: Et même pour aider Franklin de l'autre côté.
1: Pour faire la technique. On dit un dernier mot, les filles, ou...
4: Voilà.
1: C'est
2: le mot de la fin.
1: Bon, bah, merci à vous. Hein, et puis, on va essayer de se lâcher un petit peu sur cette émission. Et okay. À bientôt. Et merci Franklin pour la technique.
4: Merci Franklin.
5: Salut à tous.
1: Merci.

Salut, c'est cool. Spéciale dédicace pour ceux de l'anniversaire. Un morceau que Jasmine nous a fait découvrir. Un bout de bois.

Et maintenant, je prends super soin de mon bout de bois. 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
1: Bonjour à tous et bienvenue dans l'agenda de Radio Alto, le bon plan des Bauges, c'est parti. Aujourd'hui, mardi 7 juillet, c'est le lancement des démonstrations d'été de la scierie à grand cadre de Bellecombe en Bauges. Ça a lieu tous les mardis de cet été, de 14h à 17h, avec au programme visite, démonstration, selon les conditions météo, et explication sur place avec les bénévoles pour tout savoir de cette scierie datée du 19e siècle et rénovée par les habitants depuis plus de 30 ans. Accessible à tous, c'est sur participation libre. À 17h ce mardi, festival de musique à la chapelle de la Correrie au Val d'Ayon, donc à Ayon-le-Jeune. Chaque semaine, vous pourrez découvrir un groupe différent qui vous accueille lors de votre visite. Et cette semaine, ce sera en compagnie de la chorale a cappella. De 19h à 22h ce mardi, c'est le bar à vinyle au restaurant du plan d'eau de l'Échrenne. Chacun peut choisir parmi les vinyles proposés et les confier au DJ. Vous trouverez toutes les infos sur leur page Facebook, le plan d'eau l'Échrenne. À 20h, à la passerelle à École en Bauges, ancienne maison faune-flore, c'est une soirée-conte qui vous est proposée ce mardi par Toute une histoire, un événement à partir de 7 ans sur prix libre. Et puis on finit cette journée du mardi avec le Cinébus au Châtelard qui vous propose la projection du film Compostelle à 20h30. Mercredi 8 juillet à 9h, participez à l'événement Vie ma vie de bûcheron pour découvrir les particularités du métier de bûcheronnage avec des démonstrations et des échanges. C'est un événement gratuit sur réservation organisé par le Parc des Bauges. Vous trouverez plus d'infos sur leur site parcdesbauges.com ou villemavidebucheron.org. Ce mercredi, la fabrique à cerf-volant, c'est à Ayon-le-Jeune et c'est tous les mercredis de 15h à 17h. Participez à cet atelier pour réaliser votre propre cerf-volant. C'est un événement gratuit organisé par Ayon Margaria Événements. Et puis, ce mercredi, la bibliothèque de l'Échrenne vous propose l'événement Cherche et Trouve. C'est de 16h30 à 17h30. Jeudi 9 juillet, ça commence à 10h30 avec les Colympiades organisées par Ayon Margaria Événements. Rendez-vous au Val d'Ayon pour réaliser un parcours d'épreuve en équipe. À 11h et à 18h, les passerelles scientifiques du jeudi à la Maison Faune-Flore d'École vous proposent cette semaine de comprendre comment les ordinateurs aident à analyser automatiquement les images prises par les pièges photographiques pour arriver à distinguer le chamois du lynx ou de la vache. Des rendez-vous scientifiques qui vous sont proposés chaque semaine sur une thématique différente animée par des scientifiques sur deux créneaux à 11h et à 18h. À 14h à la Chartreuse d'Ayon, ce jeudi, c'est l'atelier Graines de papier qui vous est proposé pour fabriquer votre propre papier ensemencé que vous pourrez ensuite planter. Un atelier sur réservation. Et cette journée du jeudi se clôture avec les jeudis rugissants de votre café-librairie associatif La Lanterne qui rugit, situé à l'Échrenne. Cette semaine, c'est le concert de Sauveterre de l'Indie Folk à 19h30. L'entrée est sur participation libre au chapeau, petite restauration et buvette prévue sur place. Jeudi 10 juillet, concert d'été à la brasserie du Merle à Puy-Gros. L'ouverture du bar se fait à 18h, le concert est à 20h. Et cette semaine, c'est le groupe La Rue qui t'emmerde de la chanson libertaire à tendance rééducative. À 19h ce vendredi, c'est le Festif Fécle qui vous donne rendez-vous au garde-manger savoyard à la Fécla avec le groupe Noisy Jack Trio, un événement sur réservation. Les vendredis de l'été, c'est le petit marché bio qui vous attend au Châtelard avec l'événement du grand banquet ciné-concert qui vous est proposé dès 20h30 pour un repas suivi à 22h du ciné-concert en compagnie de Doubalaï, un événement sur participation libre, un événement annulé en cas de mauvais temps. Cinébus enfin à Cusy pour clôturer ce vendredi avec à 21h la projection du film Tout va super de Patrick Cassir. Samedi 11 juillet de 19h à 1h30 du matin, c'est un DJ set qui vous attend au restaurant du plan d'eau de l'Échrenne en compagnie de DJ Dan. Et puis dimanche 12 juillet, ce sont les dimanches artistiques de Capucine à la ferme du Picieux. Et dimanche, c'est chansons françaises au programme avec le groupe Les Lucettes et Lucien. Le département de la Savoie réalise des travaux d'enrobés sur la RD59 sur la commune d'Aillon-le-Jeune, entre le carrefour avec la RD206 et la route communale du Martinet. La circulation sera totalement interrompue sur ce secteur ce lundi 6 et mardi 7 juillet de 8h à 18h. Focus sur un événement dans les villes portes du Massif. À partir de vendredi et jusqu'au 14 juillet, c'est le Festival des Cultures du Monde au parc du Vernet de Chambéry. Des soirées et ballets internationaux professionnels venus des quatre coins du monde. Plus d'infos sur le site festivalchambéry.com. Voilà, c'est la fin de cet agenda qui vous est proposé en partenariat avec la fruitière du Cœur des Bauges de l'Échrenne. On vous souhaite à tous et à toutes une excellente journée à l'écoute de Radio Alto 94.8.
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1: Anne, bonjour.
5: Bonjour Charlotte et bonjour à tous.
1: Anne, j'avais une question. On entend souvent de la part des médecins, des professionnels de santé, des messages de prévention qu'on connaît tous. Hein, il faut manger pas trop gras, pas trop sucré, pas trop salé. Il faut faire attention au fromage. Il faut limiter ci, limiter ça. Il faut manger avec modération. Mais tout ça, finalement, c'est vague.
5: Et oui, absolument. Moi, c'est ce que j'appelle les mots qui tuent en diététique. Alors, souvent, on se trouve démunis et on ne sait pas trop comment interpréter ces phrases-là. Et c'est tout à fait logique. Alors déjà, le problème de ce type de recommandations, pas trop gras, trop sucré, trop salé par exemple, c'est qu'elles sont infantilisantes. Dans quel sens? Quand elles vont toucher les personnes chez qui on a un enfant soumis hyperactif. Là, je nous renvoie aux chroniques qu'on a faites autour de l'enfant intérieur, enfant soumis, enfant rebelle, etc. Donc quand je parle d'un enfant soumis hyperactif, on a à l'intérieur de nous une facilité à bien respecter les règles, à chercher à faire bien, etc., à se soumettre à ce qu'il faut faire. Bon. Quand ça touche ce type de personnes, qu'on peut appeler des bons élèves, qui sont sensibles aux recommandations, le risque, c'est qu'on pêche par excès de prudence et qu'on se retrouve en carence. Moi, j'ai énormément de patients qui sont en carence de graisse, qui sont en carence de protéines, parce qu'ils ont pêché par excès de prudence, en limitant les graisses, en limitant les viandes notamment, etc. Quand ça touche par contre des enfants rebelles, qui eux vont plutôt chercher à défendre notamment leur liberté, leurs limites, etc. Bon, un enfant rebelle, en général, ça va se ficher plutôt pas mal des recommandations. Ou alors, ça va suraffirmer sa liberté, son autonomie, en rajoutant un chouïa plus. Ah, c'est pas bien le fromage, je vais en manger un bout de plus. Donc finalement, ça peut même pousser dans j'en mange plus que ce que j'aurais mangé si c'était pas venu me chatouiller à cet endroit-là. Ça, ce sont les risques de ce genre de recommandation. En plus, autre chose, quand on me dit, on me parle de beaucoup, etc., je dis, mais c'est combien beaucoup? Donc, quand on n'a pas un référentiel, quand on n'a pas un contexte, quand on n'a pas une référence, mais on ne sait pas ce que c'est beaucoup. C'est tout à fait vague, de même que trop. C'est quoi trop? C'est combien trop? Je laisse la question en suspens, histoire que chacun puisse bien se faire des nœuds au cerveau. 1, 2, 3, voilà, tout le monde est stressé. Donc ça génère du stress, des tensions mentales. On va parler d'une sorte de vague sentiment de culpabilité permanente, finalement. Est-ce que je mange beaucoup? Est-ce que c'est bien? Est-ce que c'est pas bien? Etc. On ne sait pas trop comment se positionner. On a la désagréable impression de pas manger comme on devrait, et cette mauvaise conscience alimentaire permanente, c'est ce qu'on appelle la dissonance cognitive. On en a déjà parlé. La dissonance cognitive, c'est un état de tension psychologique. C'est très inconfortable. Et ça va survenir lorsque on détient simultanément des cognitions. Pour cette dissonance cognitive, une cognition, c'est une pensée, qui vont être contradictoires. Ça peut être des croyances contradictoires. Ou alors, ces croyances, ces pensées peuvent être aussi liées à des attitudes, à des valeurs, à des comportements qui sont incompatibles entre eux. Par exemple, bah voilà, je pense que le bio c'est bien, mais j'achète un sandwich qui est pas bio et je me fais des nœuds au ventre parce que j'ai peur de m'empoisonner. Voilà, ça peut être un exemple de d'effet de la dissonance cognitive, un contraste qu'il va y avoir entre une pensée et une attitude, une action.
6: Mais ces messages, si on les entend si souvent, c'est quand même qu'ils ont un intérêt, on imagine bien. Comment est-ce qu'on peut dire la même chose, mais sans créer de stress finalement ?
5: Alors, il y a il y a quelque chose qui est fondamental, c'est d'avoir un référentiel. On parle de hors-sol en agriculture. Là, avec des recommandations comme à limiter avec modération, on est un peu hors-corps, en quelque sorte. Le corps, notre corps, hein, le corps humain. Voilà. Donc, moi, ce que je cherche, c'est à reconnecter les recommandations au ressenti de la personne. Par exemple, le ni trop, ni trop peu. Et ça m'arrive d'échapper ça, hein. Alors souvent j'utilise à dessein, mais des fois ça sort tout seul. Alors j'ai dit à la personne, qu'est-ce que ça veut dire ni trop ni trop peu ? C'est la quantité qu'il vous faut pour vous sentir juste bien. Qu'est-ce que ça veut dire se sentir juste bien ? Ça veut dire qu'on n'a plus faim, hein. La faim c'est le signal que j'ai besoin de carburant. Là j'ai plus cette sensation de faim, donc c'est bon, j'ai eu le carburant qu'il me fallait, mais je n'ai pas non plus la sensation de trop. Le trop, qu'est-ce que c'est ? Ça peut être par exemple le ventre qui tire, le goût de l'aliment qui est devenu un petit peu désagréable dans la bouche. On se sent juste bien, on est calme, on est satisfait, on est rassasié. Et là, on a un référentiel, le ni trop ni trop peu, c'est quand je me sens comme ça. Et donc, je vais pouvoir explorer et rechercher ces sensations-là. Autre exemple, quand on dit par exemple, attention au fromage, il faut le limiter. Alors, le fromage, c'est ni bon ni pas bon. C'est comment dire, il y a des propriétés diététiques, hein, que ce soit qu'on explore par le biais de la diététique occidentale ou de la diététique chinoise, par exemple. Et ces propriétés-là vont être intéressantes ou inintéressantes, voire invalidantes, selon le cas de la personne. Par exemple, le fromage, comme les produits laitiers, hein, d'une manière générale, ça peut être source d'humidité, selon la diététique chinoise. Alors là, je vous mettrai le lien vers un article de mon enseignante en diététique chinoise qui s'appelle Pascal Perli. On la retrouve sur Internet sous le nom de Madré Perla. Et donc, elle explique que l'humidité, l'eau, les liquides organiques qui sont nécessaires à une bonne santé. Mais quand ils stagnent dans le corps, on va parler d'humidité pathogène, et ça, c'est la cause de nombreuses maladies. L'humidité, ça peut donner une sensation de lourdeur, de poids, d'entrave dans le corps. Elle s'installe de façon lente et insidieuse. Or, on dit que les produits laitiers sont propres à nourrir l'humidité dans le corps. Donc, moi, ce que j'encourage mes patients à faire, notamment ceux chez qui il y a une problématique d'humidité avec un grand H, hein, sur le plan du point de vue de la médecine chinoise, je les invite à observer, lorsqu'ils mangent du fromage ou des produits laitiers, leur confort digestif. S'ils ressentent des glaires, des mucosités dans la gorge, ça peut apparaître très peu de temps après les avoir consommés. Hein, après avoir consommé un yaourt, dans les minutes qui suivent, on peut avoir plus de mucosités qu'on n'avait pas avant le repas, par exemple. Si ça aggrave la rhinite, là, on peut aussi contextualiser. Par exemple, en cas de rhinite, ça peut être particulièrement déconseillé de manger des produits laitiers. Observez ce qui se passe pour vous. Est-ce que votre rhinite, elle dure plus longtemps ou pas selon que vous mangez ou pas des produits laitiers dans cette période ? Et donc, j'ai proposé, par exemple, de tester des journées avec et des journées sans produits laitiers et toujours de bien observer ce qu'on appelle les sentinelles, c'est-à-dire les repères de sensations, les repères de symptômes qui sont propres à la personne.
6: Oui, c'est à chaque fois ce que tu nous dis, finalement, dans tes chroniques, c'est retourner à de l'observation,
5: ouais,
6: plutôt que des messages tout faits, tout cuits.
5: Exactement.
6: et faire du cas par cas, en fait, il n'y a pas de généralité.
5: Exactement, nous ne sommes pas des généralités, nous sommes des individus tout à fait spécifique et nous ne sommes même pas les mêmes d'un moment à l'autre de la journée, d'un jour à l'autre de l'année, etc. L'auto-observation, la connaissance de soi, la conscience de soi, ce sont les piliers de l'autonomie dans la prise en soin de soi. Et si tu es d'accord, on va finir à nouveau avec Socrate. On l'a déjà dit plusieurs fois cette citation, mais elle est fondamentale. Socrate, ce philosophe 5e siècle avant notre ère, qui disait que chacun s'observe lui-même et note quelle nourriture, quelle boisson, quel exercice lui convienne et comment il faut en user pour conserver la santé la plus parfaite. Si vous vous observez ainsi, vous trouverez difficilement un médecin qui discerne mieux que vous ce qui est favorable à votre santé. Ça va finir par rentrer.
6: Et donc, y a pas grand-chose qui a évolué finalement depuis le 5e siècle. Retour à de l'observation, tout simplement, faire du cas par cas. Prenez, ayez confiance en vous.
5: Exactement. La confiance va grandir grâce aux auto-observations qui vont pouvoir être valorisées par la répétition des expériences. Tiens, j'ai observé ça, si je réessaye ça, ah ouais, mais effectivement, ça marche à nouveau, etc. Donc, la confiance va grandir par l'expérience. Expérimentons et observons bien et notons bien consciencieusement ce que les expériences nous procurent.
6: Un grand merci Anne, merci également à Socrate. Hein. Et puis on se retrouve dans 2 semaines pour une nouvelle chronique qui sera dédiée cette fois plutôt aux enfants.
5: Est-ce qu'il est vrai? Pas les enfants intérieurs cette fois.
6: Et oui. Est-ce qu'ils ont assez, pas assez? Comment est-ce qu'on évalue ça?
5: Question très importante et qui va intéresser de nombreux parents qui me la posent très régulièrement.
6: À dans 2 semaines, Anne.
5: Avec bonheur, toute belle quinzaine à vous.
6: C'était les chroniques « Y a-t-il un pilote dans l'assiette ?» La chronique diététique d'Anne-Claude, diététicienne, épicurienne.

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Deux banquiers ont une grande visibilité au 19e siècle, c'est le cas des Rothschild. Certains textes, à gauche comme à droite à l'époque, mettent l'accent sur cela, alors que ce n'est qu'une très petite minorité. L'immense majorité des Juifs, notamment en Europe centrale et en Russie, sont des gens extrêmement pauvres.

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0: c'est quoi ça? Oh. Eh oh, c'est... Putain les cons. Je vais quand même pas mourir parce que j'ai acheté un billet pas cher. Je vais quand même pas mourir en long cours, putain.
1: Essaye de penser à quelque chose de beau, penser à quelque chose d'intelligent pour ton dernier moment. Pense à quelque chose d'intelligent. 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
2: Philippe Flingue, One Up World, 1-1. Déjà, roulez le joint de la victoire, c'est célébré. Déjà, Philippe Flingue, double P majuscule. Al Florence.

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préfère qu'on dise bonjour Stan ou mon cher Stanislas. Il faut ajouter quelque chose après, ça va. Sinon, autant rien dire. Ça m'a beaucoup blessé. Quand on dit juste ça va, j'ai l'impression qu'il manque quelque chose.

Salut, salut, ça va mon garçon? 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